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7: Bienvenue, vous êtes sur Radio Campus Paris 93.9. Vous écoutez Battle Jazz Galactica que vous avez écouté la semaine dernière en vous disant « Oh mais à 23h le lundi, mais qu'est-ce qu'on entend comme jazz, c'est formidable !»
6: Ouais, et on s'attendait pas à te retrouver ici parce que j'avais dit que tu reviendrais pas, que t'étais éjecté et que c'était moi le président.
7: Non, le président c'est moi et toi tu es quelqu'un vraiment qui existe pour de vrai, tu es Greg de Vidanova, tu es
6: mon
7: cher en os,
6: moi
7: suis un artefact.
6: Un artefact, oui. D'accord. Voilà. Je vais ouvrir mon dictionnaire.
7: Oui, c'est comme un facteur, mais de l'art. Tu vois.
6: Ah, pas mal.
7: Et oui, et donc dans cette émission, je passe des disques et ils sont malheureusement entrecoupés par tes disques, dans une sorte de battle, une surenchère de qui aura le plus beau disque, qui va sortir son meilleur track de sa collection. Et en général, eh ben, c'est prévu à l'avance, les dés sont pipés, c'est moi. Non ? C'est pas non ? Non, tu me regardes.
6: Je ne dirai rien, les disques parleront pour eux-mêmes.
7: Les auditeurs te voient me regarder de travers.
6: Cher président, je ne te regarde plus de toute l'émission.
7: Très bien. Alors, le premier qui passe le disque à gagner, attention, t'es prêt. Attends, on met en position, on monte les tranches.
6: Oh, alors encore une fois, t'es lent.
7: J'étais pas prêt.

0: qu'est-ce que c'était se précipiter ?
1: Se précipiter de condensé de saxophone, c'était Dollar Brand, a.k.a. Abdullah Ibrahim,
0: okay.
1: d'Afrique du Sud.
0: Pourquoi ils se sont rencontrés ? Parce qu'il y en a un qui joue doucement et l'autre qui joue vite.
1: Bah écoute, c'est parce que sinon, en fait, on aurait pu dire, mais c'est triste cette musique, c'est mélancolique.
0: Non, c'est pas ce que je dirais.
1: Et donc le gars est arrivé,
0: je dirais juste
1: non, c'est énervé. C'est pas triste ni mélancolique, non, c'est
0: oui.
1: fâché.
0: Oui.
1: Blues for B, Dollar Ibrahim, Abdullah Brand.
0: Oui.
1: Non, c'est... j'ai mélangé les cartes en fait.
0: Je connais ces The Sun.
1: Eh ouais. The Sun in Latin Music.
0: C'est parce que tu l'as déjà passé.
1: Ah ouais,
0: ouais.
1: Arrête.
0: Oui.
1: C'est en blague.
0: Non, c'est clair. Là, on arrive au bout de ta collection, au bout de... Bon, tu sais, à la combientième émission nous sommes
1: 278e.
0: Non. À la 81e émission.
1: Ah, bah forcément.
0: Et mon tableur dit que nous avons passé 750 disques.
1: Ouf, pas mal.
0: Ça fait beaucoup.
1: Ça fait beaucoup de disques.
0: Ouais.
1: Donc 300 et des brouettes chacun.
0: Oui, c'est ça.
1: Bon.
0: Morceau.
1: Ah.
0: Chanson.
1: Ouais, mais comme on met rarement deux morceaux du même disque...
0: Sauf toi, puisque t'arrives au bout de ta collection.
1: Non, mais après, il faut... après, il y a tous ceux sur lesquels on est passé en disant « Non, pas celui-là ». En fait, maintenant, il va falloir se dire « Ah, si, celui-là ». Mais comme j'arrive pas à me rappeler ce que j'ai mis, ce que j'ai pas mis, bah, ça devient difficile.
0: Je vais t'envoyer le tableur. Il est en CSV.
1: Non.
0: Bon, d'accord. Eh bien, je vais te faire découvrir quelque chose que je n'ai jamais passé. Hein. Un artiste que tu ne connais pas, qui est Art Pepper. Tu le connais. Non, tu n'aimes pas Art Pepper. J'ai toujours pas réussi. Mais eh bien, les auditeurs se collent l'oreille au baffle pour l'écouter.

0: Qu'est-ce que tu souffles bien, Earth Paper? Begin the Begin, ça s'appelle. Begin, toi. Comme un jeu de mots. Begin the Begin.
1: C'est un classique.
0: Oui, c'est un classique. C'est un classique très, très bien interprété. Merci. Merci beaucoup.
1: Bravo.
0: Merci à moi. Je me félicite. Je me mets une médaille.
2: Radio.
0: Tiens.
2: Campus.
0: Je mets ma médaille parce que j'en ai déjà plein.
1: Mais tu interromps Morgane qui parlait encore pour une fois.
0: Tiens, je vais la mettre sur une de mes épaulettes. Tiens.
3: En plus, elle monopolise, elle laisse pas les Kenza, les Louis, les bidules s'exprimer.
0: On la choisit souvent.
3: C'est vrai. C'est parce que c'est la plus fidèle de tous ces jeunes gens.
0: Elle est en tournée en ce moment à Toulouse. Elle est à Toulouse pour supporter Battle Jazz Galactica diffusé, tu le sais.
3: Bah ouais, on a besoin de punch.
0: Sur le 94.
3: Et elle a du punch. Elle est là, à 18h, elle est réveillée.
0: Ah oui, elle tient un petit stand où elle vend aussi du pastis au maître, mais bon, c'est parce qu'on est obligé là-bas. Et il y a un petit stand dans le square, à côté de la Garonne.
3: D'accord.
0: Vous pouvez aller la voir et lui parler de Battle Jazz Galactica.
3: C'est au square Louis Blériot, d'ailleurs. Au square Louis Blériot, là-bas. Ouais, juste à côté de la Garonne.
0: Oui,
3: si vous passez à Toulouse, n'hésitez pas.
0: Vous voyez le magasin de bricolage, là, qui est à côté de l'église.
3: À gauche.
0: Et sur la rue pavée, avec les arcades, là.
3: Voilà.
0: Et voilà, il y a le square, et Morgane vous attend.
3: Ouais. Morgane, si tu nous entends, reviens à Paris.
0: S'il te plaît.

0: Alléluia, t'as réussi à trouver un bon disque dans ta collection. Ah, mais c'est moi qui te l'ai offert. Je comprends.
1: Je pense que c'est parce que Georges Arvanitas, en l'occurrence, le pianiste émérite et formidable qu'on l'entend, a choisi d'intituler ce morceau Sing Sing. Donc, je pense pas que ce soit la référence à la prison de sinistre réputation aux États-Unis.
0: Où était Art Pepper?
1: Où était Art Pepper, notamment, et d'autres. Mais j'ai trouvé que c'était un clin d'œil sympa avec toi qui as cette drôle d'habitude de dire, au lieu de dire morceau ou titre ou. Voilà, tu dis cette chanson. Tiens, on va mettre une petite chanson.
0: Bah, oui.
1: Donc c'était un petit clin d'œil.
0: Oh, ouais, c'est sympa.
1: À ton habitude de langage.
0: Oh, je suis touchée.
1: Toute mignonne.
0: Oh, c'est voilà. Oh, wow,
1: là, copain, là. Du copain avec Georges Arvanitas, Sing Sing, sur un morceau instrumental.
0: Oh, finalement. Quelquefois, je suis content de repartir pour une saison avec toi.
1: Oh,
0: c'est très, très gentil ce que tu
1: chantes. Hein.
0: Vraiment.
1: Il est mignon.
0: T'as besoin d'argent?
1: Non, ça, pas en ce moment, mais bon, si tu peux m'en donner un peu plus, c'est bien.

0: J'ai promis Art Blakey saison 2. Voici Art Blakey saison 2.
1: Donc tu l'as?
0: Il est là.
1: Waouh.
0: Et il y a un monsieur qui chante. C'est une chanson là qu'on va entendre.
1: Bon, je vais poursuivre mon repas alors, parce qu'on est parti pour un bon quart d'heure.
0: Non, c'est raisonnable.

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2: Comment se porte ton déhanché?
3: Il fait pas exprès, monsieur, hein?
2: Il fait pas exprès de quoi?
3: Bah, il fait pas exprès de faire le caricature de trucs, will you come out, tout ça.
2: Will you come out and meet me tonight?
3: Ouais, un peu de calypso.
2: Ouais, un petit calypso de derrière les fagots avec tout un tas de latinos et de Sabu Martinez.
3: Ouais, on est plus que dans un film de Zorro, là.
2: Zorro, ouais, on est un peu plus au sud, ouais. C'est un peu plus au sud-est du Mexique.
3: Exactement.
2: Alors...
3: Hey.
2: Quoi?
3: Hein?
2: Hey. Hey. Oh, hein?
3: On voyage.
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2: Mais on va pas très loin.
3: On voyage dans la culture.
2: On voyage...
3: Voilà. On vous propose un voyage dans la culture.
2: Oh, c'est fou. Président,
3: oui,
2: tu files un mauvais coton.
3: Oh oui, j'ai un slogan.
2: Oui.
3: Voyage dans la culture.
2: Voyage, voyage.
3: Bon, Battle Jazz Galactica, des disques qui tuent.
2: Des disques improbables, des blagues en veux-tu, en voilà, deux garçons prêts à tout pour vous satisfaire et écraser l'autre.
3: Oui.
2: Ouais.
3: Allez. Ah, c'est quoi?
2: C'est triste et dissonant. J'ai trouvé un cocktail rare, assourdissant et malheureux.

0: L'histoire d'amour continue, Dedicated to You, par ce cher Freddy Hubbard, sur son album Body and Soul.
1: Président,
0: je t'aime, je voterai pour toi si seulement tu pouvais te présenter à nouveau. Ah. Mais les choses sont ainsi faites que
1: je ne peux pas cumuler.
0: Tu n'as pas le droit, tu ne peux pas faire ton petit cumulard et voilà. Et en plus, tu ne peux pas faire ton troisième mandat. C'est ta dernière année. Président.
1: Je vais tout donner. Je vais tout donner parce que toutes les promesses que j'ai faites pour être en première année et en deuxième année et que j'ai pas pu tenir à cause des circonstances. Le détroit d'Ormuz, c'est pas de ma faute. La guerre en Ukraine, la méchanceté de Poutine et la débilité de Trump, c'est pas de ma faute.
0: Non.
1: D'accord ?
0: Non.
1: Hein ? Et le Covid ? C'est pas moi. Et la chaleur, c'est pas moi non plus.
0: Ouais.
1: Donc, tout ce que j'avais promis avant, qui était quand même une réconciliation nationale.
0: Non.
1: Va arriver maintenant.
0: Ah !
1: Et par exemple, je vais vous étonner, je vais tenir une promesse dès maintenant. C'est-à-dire que je m'engage à ce que l'émission s'arrête sans qu'on ne t'entende plus. Et comment je vais faire ? C'est simple, je vais mettre un disque de 20 minutes. Et
0: l'émission s'arrête sans qu'on m'entende plus.
1: Oui.
0: J'arrive pas à comprendre le sens de cette.
1: Tu vas comprendre parce qu'on ne va plus entendre de bruit qui sort de ta bouche d'ici minuit.
0: D'accord.
1: Et ouais, on va entendre Jimmy Smith pendant 20 minutes. À la semaine prochaine.
0: À bientôt.

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10: Depuis quelques semaines, en bas de chez moi, dans une micro-rue du 11e arrondissement, vient d'ouvrir ce qui semble être un café. Je dis « vient d'ouvrir » et « semble être », mais rien n'est très clair. Ce rez-de-chaussée, qui jusqu'à présent avait des airs d'atelier d'artistes laissés à l'abandon, a certes fait peau neuve en revêtant une devanture en bois plutôt chic, mais ne possède ni enseigne, ni carte, ni client. Seuls quelques fils à papa, ultra lookés d'une vingtaine d'années, passent leur temps à squatter le trottoir et à faire comme si la rue leur appartenait, en alternant skate, foot et terrasse sauvage. Alors oui, je sais ce que vous vous dites, ça y est, Greg a viré vieille et gris. Oui, peut-être. Et même si c'est le cas, j'aimerais juste comprendre ce qui me crispe autant en voyant fleurir partout ce type de commerce qui tente de nous vendre leurs vieux matcha TikTok et leurs cookies desséchés à 6 balles. Petit tips d'ailleurs, pour éviter de vous faire arnaquer, si vous apercevez un petit banc peint en Versauge ou terracotta devant une boutique, fuyez, c'est forcément un de ces établissements de l'enfer. Non mais justement, voilà, je crois qu'au fond, ce qui m'agace, c'est cette artificialité visible. On se fout ouvertement de notre gueule, mais comme c'est fait avec une espèce de patine simili-luxe et que c'est relayé sur tous les bons réseaux, eh ben on crée des sectes de clients anesthésiés capables de s'extasier devant une rondelle de citron. Et donc moi, bah oui, forcément, en tant que vieille et gris, j'ai envie de dire « Oh, réveillez-vous les amis, là c'est du vent, on vous entube !» Et en même temps, je me dis à quoi bon perdre de l'énergie là-dedans. Non mais c'est vrai, personne ne m'oblige à participer à cette mascarade. Moi, je peux, sans publier de stories ou de réels, continuer à boire mon café dégueu avec mes amis aigris, dans des troquets ou dire bonjour n'arrache pas la bouche au serveur. Donc oui, c'est un constat, la société est de plus en plus gangrénée par l'éphémère, par le fake, et c'est tout à fait normal de vouloir s'interroger sur ce virage que prend le monde. Mais ça ne doit pas nous faire oublier qu'il existe encore énormément de gens et d'endroits à l'opposé de tout ça, qui certes ne dessineront pas une licorne en poudre de cacao sur votre mousse de lait, mais qui méritent tout autant, voire plus, qu'on s'intéresse à eux. Alors finalement, voilà ce que j'ai décidé de faire avant de virer vieille et gris. Je vais ignorer le bar en bas de chez moi, ainsi que les lieux et les personnes qui me paraissent sans profondeur, pour mieux me consacrer à des sujets que j'estime beaucoup plus utiles, ou en tout cas qui me feront du bien. Et comme il n'est jamais trop tôt pour devenir une meilleure version de soi-même, ce changement va s'opérer dès maintenant, grâce à une émission loin de tout bullshit, la matinale de 19h. Et ce soir, sur Radio Campus, nous n'allons pas nous raconter d'histoire, mais plutôt nous parler vrai, nous parler essentiel. Dans son Zoom, Diane recevra Sarah Theuris, programmatrice du Festival du Film Social. Nous aurons droit à de l'actualité avec le flash de Fabien et la chronique de Violette. Et enfin, Raphaël nous offrira son point de vue sur un film. Mais tout de suite, un sujet qui nous concerne tous et toutes, la France et sa dépendance aux pesticides, c'est l'heure de notre grande interview.
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11: Ah mais non, la France a réduit de 47% ses produits phytosanitaires.
12: Ouais, c'est le chiffre pour EcoPhyto 2030, mais attention, les générations futures risquent de vous dire l'inverse. Alors pourquoi je vous en parle? Parce qu'en fait, il faudra déjà commencer par saluer nos efforts. Évidemment, il y a encore beaucoup de chemin à faire. Évidemment, il y a encore des technologies appliquées, de l'agronomie, il y a encore plein de trucs à faire. Ce que Génération Future va vous dire, c'est que l'indicateur qui mesure cette progression dans Ecophyto est tout pourri. Et vous verrez aussi Génération Future qui va vous dire qu'en 2024, l'indicateur a explosé. Bah ouais, en 2024, je veux juste leur rappeler qu'il a plu pendant 6 mois, que j'ai galéré pour désherber mes champs et que toutes les cultures étaient pourries de maladies et que ouais, forcément... Ça a un peu monté, mais voilà, la tendance reste la bonne, ça descend. Ça va bien se passer. Bisous.
10: Nous venons d'entendre Bruno, un agriculteur très suivi sur les réseaux sociaux, qui s'exprimait sur le bilan du dispositif Ecophyto 2030 présenté par le gouvernement le 18 septembre dernier. Et pour répondre à Bruno et surtout nous aider à mieux comprendre les enjeux liés à l'utilisation des pesticides, nous recevons ce soir Léo Tiburs, responsable du programme agriculture pour organisation WWF. Bonsoir Léo Tiburs.
13: Bonsoir.
10: Alors, je vous épargne de répondre aux bisous de Bruno, hein, mais comme il l'affirme dans sa vidéo, est-ce qu'avec les pesticides, ça va bien se passer? Donc, est-ce que vous êtes plutôt team Bruno ou team Génération Future?
13: Peut-être d'abord, il faudrait expliquer ce que c'est que le plan Ecophyto pour les auditeurs et les auditrices. En fait, c'est un plan, un vieux plan historique qui date du Grenelle de l'environnement. Donc, entre 2007 et 2010, s'est mis en place ce premier plan Ecophyto dont l'ambition était de réduire de moitié l'usage des pesticides en France, si possible. Dès le début, il y avait cette idée de, si possible, donc, de quelque chose de non contraignant. Et puis, on a eu ensuite Ecophyto 2, Ecophyto 2+, et puis maintenant Ecophyto 2030. Et en fait, comme le dit Bruno, ce qu'on constate, c'est que, enfin, comme le dit plutôt Génération Future, ce qu'on constate, c'est que finalement, il n'y a pas de diminution, finalement, des réels des pesticides. Puisque l'indicateur historique du plan Ecophyto de 2009, il a augmenté. Aujourd'hui, en 2025, il a augmenté de 13% finalement par rapport à la période précédente. Donc en fait, les plans se succèdent sans qu'il y ait de réelle réduction. On a toujours cette même dépendance.
10: Et ça, c'est lié à quoi? On peut l'expliquer comment du coup?
13: Alors là, c'est intéressant. Ça a été exactement dit dans le reportage. Le ministère de l'Agriculture nous dit plutôt que c'est lié aux successions de printemps pluvieux. En fait, en réalité, le système des pesticides, c'est tout un méga système finalement agricole, industriel, qui est emmené par des firmes qui veulent produire, on va dire, en masse et finalement poussent les agriculteurs. Du côté des agriculteurs, c'est pas eux qu'on accuse en tant que tels, puisque les agriculteurs, c'est quand même, on va dire, une sécurisation pour eux. Mais le sujet des pesticides, finalement, c'est plutôt un sujet de filière macroéconomique. Mmh.
10: Donc là, du coup, on parlait, effectivement, le gouvernement a fait son premier bilan là, de Ecophyto 2030. Il y a le comité d'orientation stratégique et de suivi, qui est l'instance principale qui pilote cette stratégie, dont vous faites partie, du coup, l'association WWF. Donc, quel est concrètement le rôle du WWF dans le comité d'orientation stratégique? Et est-ce que vous avez le sentiment que ça peut réellement faire évoluer la politique française sur les pesticides?
13: Notre rôle, en fait, finalement, dans ce genre de comité, faut juste resituer, c'est un grand comité Théodule avec énormément de monde.
10: Oui, il y a l'État, on va dire, les organismes scientifiques, les collectivités, les représentants agricoles, les industriels et des associations
13: et quelques ONG qui sont plutôt les associations environnementales qui sont plutôt on va dire minoritaires puisque ce sujet des pesticides est plutôt drivé par on va dire le ministère de l'agriculture. Ce qui est intéressant pour être là-dedans, c'est finalement d'avoir accès aux chiffres qu'on a commencé à citer tout à l'heure. C'est vrai que le ministère se gargarise en fait d'avoir une baisse de 47% des pesticides parce qu'en fait on a changé le thermomètre il y a 2 ans, on a changé d'indicateur, mais je vous ai dit tout à l'heure que l'indicateur historique il est même en augmentation.
10: Alors vous me l'avez dit hors antenne. Donc, est-ce qu'on peut juste expliquer un tout petit peu?
13: Oui, tout à fait. En fait, on a un indicateur, c'est un petit peu technique, mais ça vaut le coup d'y arrêter juste quelques minutes. En fait, on a un indicateur historique qui est basé finalement sur, qui mesure l'usage et l'utilisation par hectare de terres agricoles. Et le nouvel indicateur qui a été, je dis qu'on a cassé le thermomètre, c'est un indicateur de risque. Donc ça, c'est une bonne chose de prendre en compte les pesticides sur leur risque, mais il repose sur les quantités de substances vendues. Or, les produits actuels sont plus nocifs à plus petite dose. Et donc, artificiellement, on fait baisser la quantité vendue alors que le produit est toujours aussi dangereux pour la santé, pour l'environnement et pour l'eau.
10: Donc concrètement, chacun se sert de l'indicateur qu'il préfère selon son parti.
13: On a dit que c'était un indicateur en trompe-l'œil et nous, en fait, on constate depuis l'échec, de ces deux décennies de plan éco-phyto. C'est un échec global de cette politique, mais on pourra en parler. Pourquoi il y a un tel échec? C'est parce qu'en fait, on affiche des bonnes intentions, mais derrière, en fait, on a une absence de cohérence des politiques publiques qui vont soutenir l'agriculture et les modèles agricoles. C'est ça le fond du problème du sujet éco-phyto.
10: Mais nous, du coup, on croit qui alors? On croit quel chiffre, quel indicateur?
13: Écoutez, vous nous avez invités pour donner en tout cas notre point de vue. Nous, on peut vous dire sur le sujet de la biodiversité, de l'eau, de la santé. En fait, le problème, il est de plus en plus prégnant. Le WWF France tient par exemple un indice qui s'appelle Planète vivante. Et on montre que dans les 50 dernières années, finalement, le vivant a disparu de 73%. Mmh. Et donc les pesticides sont une cause majeure de la disparition du vivant. On peut aussi parler des enjeux de santé, parce que les pesticides ne s'arrêtent pas aux champs. Ils polluent aussi l'eau que nous buvons. En 2024, près de 20 millions de Français ont consommé une eau qui était non conforme aux limites de qualité pesticides. Aussi les aliments que nous mangeons. Par exemple, savez-vous qu'une pomme est traitée environ 30 fois avant d'arriver dans votre assiette?
10: Non, je ne le savais pas.
13: Et donc, si je poursuis encore, l'air aussi que nous respirons, là, c'est aussi très inquiétant, puisque l'ATMO, l'Agence sur la qualité de l'air, est en train de montrer que, finalement, toute la France est exposée aux pesticides. Donc, tous ces éléments-là montrent que le sujet est devant nous et pas derrière nous.
10: Par exemple, j'ai appris tout à l'heure qu'il fallait rincer 4 fois son riz avant de le faire cuire. Ça a un lien ou pas?
13: Je crois que c'est pour un autre sujet, plus le lamidon.
10: D'accord.
13: Mais
10: bon. C'est pas grave.
13: Et ça peut.
10: Ok. Donc, bon, quand on nous dit qu'il y a des indicateurs qui montent, d'autres qui descendent, en fait, on ne sait pas vraiment s'il y a moins de pesticides. On nous dit qu'il y en a moins, l'État nous dit qu'il y en a moins, mais en fait, pas vraiment, c'est plus complexe que ça.
13: Alors, il y a cet indicateur, il y a cette bataille d'indicateurs, mais je pense qu'il faut qu'on la dépasse. Mais quand même, dans ce qui a été présenté dans ce comité éco-phyto, il y a d'autres indicateurs qui augmentent. Par exemple, l'utilisation du fameux glyphosate, qui est un herbicide qui est
10: destiné à... Ça avait augmenté de 22%.
13: Qui est destiné donc à détruire les mauvaises herbes. Le glyphosate a notamment augmenté. Enfin, voilà, il y a quand même des signes qui montrent que finalement, notamment sur le sujet des herbicides, donc de traiter les mauvaises herbes, les indicateurs sont à la hausse. Donc on n'est pas sur une trajectoire de réduction.
10: Donc c'est sur certains types de cultures en fait, que ça monte, et sur d'autres moins, et ça descend.
13: Le fait que les herbicides soient majoritaires finalement dans l'utilisation des pesticides, c'est quand même de longue date. C'est-à-dire que ça peut en effet beaucoup dépendre des facteurs météo. Mais après, on peut aussi se dire qu'il y a 60 000 agriculteurs biologiques qui tous les jours nous montrent qu'il est possible de se passer de pesticides.
10: On y reviendra après.
13: Donc regardons aussi du côté de l'avenir et de la transition agroécologique.
10: Très bien. Donc on va laisser tomber un petit peu nos chiffres et les indicateurs pour le moment. On va avancer parce qu'effectivement, c'est très complexe. J'y ai passé pas mal de temps et c'est encore un peu flou en ce qui me concerne. Mais alors du coup, la vraie question, c'est comment on fait sans pesticides? Donc quels sont les différents types de pesticides? On vient d'en parler un petit peu, et possiblement ceux qui posent le plus problème. Et très concrètement, si demain on veut utiliser moins de pesticides, ouais, par quoi les agriculteurs peuvent-ils les remplacer?
13: Après, je vais essayer d'être global sur... Il y a quelques grands... On va brosser des grandes catégories. Donc, on parlait des insecticides. Ça veut dire pour traiter les herbicides, pour traiter les mauvaises herbes qui sont majoritaires dans les utilisations. On a donc les insecticides pour traiter les insectes qu'on appelle ravageurs. On a aussi les fongicides pour traiter, par exemple, les champignons qui peuvent être dus, en fait, à des mauvaises récoltes dues notamment aux intempéries. Voilà, on a toute une série, finalement, de pesticides qui sont... Enfin, dédié à un usage particulier et à un traitement particulier. Vous me disiez comment on fait pour réduire. En fait, il y a déjà, je disais, de nombreux agriculteurs qui montrent qu'on peut réduire. Le maître mot, en fait, c'est la diversité. C'est mettre plus de diversité dans les champs, de diversité dans les cultures, de diversité, travailler avec la nature et pas contre la nature. Donc, je parlais des agriculteurs biologiques, 60 000 agriculteurs bio, c'est pas rien, 17% des surfaces. Ils nous montrent donc tous les jours qu'on peut faire autrement. Il y a aussi d'autres agriculteurs qui ne sont pas forcément labellisés bio, qui essayent et pratiquent et font, montrent des réductions. C'est un réseau qui a été monté, ça c'est un point positif du plan éco-phyto. Mmh. C'est un réseau qui s'appelle le réseau Défi et qui montre que les agriculteurs, ça c'est des choses assez intéressantes, qui montrent que les agriculteurs peuvent réduire de 40 voire 50% leur utilisation de pesticides tout en gardant les mêmes performances économiques. Et ça c'est aussi important.
10: Et ça c'est les agriculteurs eux qui décident de mettre ça en place, ou il y a l'État du coup qui accompagne et qui était à l'initiative de ces projets-là, de ces dispositifs-là, DEFI ?
13: Alors l'État, en effet, et ça c'est en effet un point positif du plan Ecophyto, et je tiens à le souligner. Seulement, ça reste des initiatives disséminées, un petit peu éparses. En fait, l'angle mort de la stratégie Ecophyto, c'est le fait qu'on ne mette pas l'accent et la massification vers la transition agroécologique. Je vous donne un exemple concret. La première des politiques agricoles, c'est la politique agricole commune, la PAC, la politique européenne. C'est près de 50% des subventions dédiées à l'agriculture. Non, c'est 9 milliards d'euros par an en France. C'est, derrière cette masse financière, on a pu estimer que seulement 10% était dédié à la transition. Le reste des financements, finalement, il va pour promouvoir des cultures qui sont même néfastes pour la nature et pour notre santé.
10: Et qu'on essaye de combattre.
13: Il y a des injonctions contradictoires.
10: Ouais, c'est ça.
13: Et les agriculteurs, des fois, le disent souvent, on le reprend aussi, il y a des injonctions contradictoires. Les agriculteurs ne sont pas assez incités à aller vers la transition et aller vers le changement. Et juste au final, pour dire, la question, c'est après, qui paye ? Donc, on va payer des politiques publiques qui, finalement, n'incitent pas à la transition. Mais le problème, c'est qu'après, nous, les citoyens, les consommateurs, les collectivités, on va aussi payer les coûts de dépollution derrière. Les pesticides, c'est des coûts de dépollution immenses. Par exemple, sur l'eau, ça se chiffre en milliards d'euros. Et donc, on va payer deux fois. On va payer une subvention qui n'oriente pas vers la transition et on va payer pour dépolluer l'eau une seconde fois.
10: Donc ça, qui paye du coup ?
13: Eh bien, vous et moi.
10: Okay.
13: Et nous ?
10: L'État, pas du tout.
13: L'État paye à travers finalement nos impôts. Mais là, notamment, si on prend le sujet de l'eau, c'est notamment finalement les collectivités. Donc les collectivités, ça va être à travers vos impôts locaux ou ça va être à travers vos factures d'eau. Et ce que je disais tout à l'heure sur la dépollution de l'eau, ça se chiffre en milliards d'euros. Par exemple, on estime que finalement la facture d'eau va augmenter jusqu'à 60% demain pour les Français qui vivent dans les zones les plus polluées, notamment le nord et l'est. Ça veut dire qu'on passe pour une famille de 4 personnes une facture de 500 euros à peut-être 800 ou 900 euros. Donc c'est pas rien, vous voyez. Mmh. Et ça, c'est un coût direct, finalement, des pollutions agricoles dont on parle depuis tout à l'heure.
10: Oui, si on évitait les pesticides qui venaient polluer l'eau, effectivement, on n'aurait pas ça à payer.
13: C'est pour ça que le point gagnant-gagnant, c'est que si on soutient la transition, les agriculteurs biologiques, finalement, on évite, par ailleurs, des coûts qu'on aura à payer demain.
10: Très bien. Eh bien, déjà, merci pour ce premier éclairage, Léo Tiburce. On va se quitter pour quelques minutes pour une petite pause musicale et on se retrouve dans 3 minutes.

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0: Alors nous sommes de retour pour cette grande interview avec Léo Tiburce de WWF. Donc on a beaucoup parlé chiffres, un petit peu en tout cas dispositifs, on a essayé de comprendre. Mais les premiers concernés, c'est les agriculteurs et les agricultrices. Donc à l'image de Bruno qui nous parlait de la pluie en 2024, on en a un petit peu parlé tout à l'heure, qu'il avait obligé à utiliser plus de produits. On les entend souvent dire, nous aussi nous aimerions utiliser moins de pesticides, mais nous avons besoin de protéger nos récoltes. Donc est-ce que vous entendez cet argument et qu'est-ce qui empêche aujourd'hui un agriculteur qui voudrait réduire fortement les pesticides de le faire?
2: Écoutez, je le disais un petit peu tout à l'heure, je pense que c'est un système global en fait qui est porté sur le volume. C'est notamment un système avec des firmes qui font du bénéfice sur la massification et des volumes. Donc en fait, un agriculteur, il est obligé de produire, d'avoir des volumes. Et donc pour se sécuriser dans ces filières longues, massifiées, il va du coup être incité à utiliser des pesticides. Et c'est très difficile de s'en sortir et d'aller construire même des filières, par exemple, en agriculture biologique. C'est souvent les propres producteurs eux-mêmes qui vont avec les mains construire leur propre filière pour s'en sortir, faire plus de ventes directes ou aller même créer des petites coopératives de territoire. Donc c'est l'enjeu vraiment, il est sur l'aval plutôt que sur l'agriculteur. Parce qu'en effet, les agriculteurs, ça leur fait pas plaisir à mon avis d'utiliser ces produits. Je pense qu'on en a pas beaucoup parlé, mais il y a quand même des enjeux de santé qui sont vraiment prégnants.
0: Je comptais en parler après. Ouais.
2: Mais
0: il n'y a pas de problème.
2: Les premières victimes des pesticides, il faut le dire, ce sont les agriculteurs, les travailleurs de la terre. Et donc, ils sont exposés à des maladies très graves, des cancers, maladies Parkinson, etc. Et d'ailleurs, c'est reconnu comme une maladie professionnelle. Et le fonds d'indemnisation...
0: Ça, c'est reconnu depuis longtemps.
2: C'est reconnu depuis une dizaine d'années. Okay. Et là, on a un fonds d'indemnisation qui existe depuis 4 ans, et qui est en forte hausse, en fait. Il y a chaque année de nouvelles demandes sur le fonds d'indemnisation
0: des victimes de pesticides. Il y a eu 1044 dossiers en 2025, et 94% des demandeurs sont des travailleurs agricoles, et avec des zones particulièrement touchés comme le Nord,
2: exactement,
0: avec pas mal de cancers de la prostate, effectivement. Et les indemnisations versées donc par ce fonds ont atteint 25,9 millions d'euros.
2: Exactement.
0: Donc c'est
2: ce fonds, il est en progression permanente.
0: Donc on ce fonds, il est géré par qui
2: par la MSA, c'est la Mutualité Sociale Agricole. Et donc, on parlait des agriculteurs, les enfants exposés aussi pendant la grossesse, c'est quand même un sujet qui monte, et pour nous toutes et tous. Donc, tout à l'heure, vous me demandiez qui doit-on croire, en fait, je pense que là, on doit croire la science, en fait, et la science nous alerte. On l'a vu lors des lois Duplon, on n'en a pas parlé, mais qui visait à réintroduire le fameux néonicotinoïde, les insecticides tueurs d'abeilles. Finalement, les sociétés de médecins se sont mobilisées pour dénoncer, en fait, avec véhémence, les dangers sur la santé. Donc voilà, les dangers sur la santé, ils sont pour toutes les catégories, en premier lieu pour les agricultrices et les agriculteurs.
0: Et donc, pourquoi on a l'impression que, ben, justement, l'État ou même les États européens dans l'ensemble ne prennent pas à cœur et à corps cette problématique comme il faudrait, en tout cas au niveau de la santé publique?
2: Eh bien, la problématique, si vous voulez, elle est, on va dire, ignorée, parce qu'il y a des enjeux, enfin ignorée, elle est largement en tout cas mise sous le tapis, parce qu'il y a des enjeux économiques qui sont derrière. Il y a des lobbying très forts et des enjeux très très lourds, en fait, en termes d'économie, pour faire des pressions, pas possible. Je veux dire, nous, on fait du plaidoyer au sein du WWF, mais c'est sans commune mesure avec ce que peuvent faire les industries agrochimiques ou certaines grandes entreprises. Donc, en fait, le problème, il est là, c'est qu'aujourd'hui, on fait quand même primer l'économique sur notre santé et la protection de notre environnement.
0: Donc la stratégie Ecophyto 2030, elle prévoit justement des indicateurs complémentaires, ça on en a parlé tout à l'heure, sur les risques pour la santé humaine et la qualité de l'eau. Donc ça, est-ce que c'est plutôt une bonne chose que ces nouveaux indicateurs intègrent ça?
2: C'est une bonne chose, mais il ne faut que tirer encore un peu plus la sonnette d'alarme. Si vous avez lu un petit peu les indicateurs, ils montrent qu'il y a peut-être à peu près entre 200 et 300 captages par an qui ferment. Non, pas tous dus aux pesticides. Il faut dire sur les captages, il y a différents sujets. Mais on a un sujet sur l'eau potable qui est majeur. On voit aussi l'indice de pollution des rivières qui stagne, qui ne réduit pas. On peut parler des populations d'oiseaux des champs, en fait, qui sont en chute libre. On a peut-être quelque chose comme moins 50 ou moins 60%. Selon les secteurs de disparition d'oiseaux de nos campagnes, des espèces comme les hirondelles, qu'on connaît bien, qui disparaissent des champs. Donc voilà, les indicateurs, ils sont très intéressants, mais maintenant on veut des actes.
0: Et tout ça, on peut forcément le mettre sur le dos des pesticides ?
2: En grande partie parce qu'avec les pesticides...
0: Qu'est-ce qui nous permet d'affirmer ça?
2: En effet, par exemple, sur la santé, ce sont beaucoup des liens de présomption. C'est-à-dire que là, il y a les maladies professionnelles, par exemple, pour les agriculteurs et les agricultrices, mais pour le reste de la population, ça va être des présomptions. Ce qui nous permet de l'affirmer, c'est qu'en fait, avec les pesticides, viennent un modèle d'agriculture qui est concentré, spécialisé, massifié et qui est très peu diversifié, comme je le disais tout à l'heure. Et en fait, c'est un tout. Mais donc, les pesticides, c'est la locomotive de cette agriculture qui fait mal aux vivants et qui fait mal à notre santé.
0: Parce qu'il y a vraiment... Les pesticides, c'est arrivé à quel moment ?
2: Les pesticides, en fait, dans leur histoire, c'est à la suite de la Seconde Guerre mondiale, finalement, qu'on développe, il y a les industries chimiques qui sont fortement développées et on les utilise finalement pour massifier notre nourriture. Après, l'objectif n'était pas le même au sortir de la Seconde Guerre mondiale. Il y avait aussi des difficultés de pénurie alimentaire. Donc, il y avait un objectif clair qui était il faut produire plus, il faut produire plus à tout prix. Je pense qu'aujourd'hui, le sujet
0: cap,
2: il est différent puisqu'on surproduit. Dans le même temps, on a toute une partie de la population qui est en précarité alimentaire. 2 millions de personnes en France qui font appel à l'aide alimentaire et notamment des étudiantes et des étudiants. Et dans le même temps, on a des agriculteurs pour qui le taux de suicide est deux fois plus important que la population française. Donc le système est à bout de souffle.
0: Bruno, dans sa vidéo encore, parlait de sa génération future, mais sans doute aurait-il pu vous citer pour illustrer son désaccord. Est-ce que vous avez le sentiment que WWF et une partie du monde agricole parlent parfois de la même chose, mais avec des lunettes complètement différentes ?
2: Je ne pense pas. Je disais tout à l'heure sur les injonctions contradictoires. Je pense que les agriculteurs seront d'accord avec ça. Et c'est vrai qu'il y a une absence de clarification aujourd'hui politique sur ces enjeux-là. D'autre part, j'ai dit que nombreux agriculteurs avec qui le WWF France travaille au quotidien, nous avons des programmes de terrain avec des agriculteurs qui font avec la nature. Donc on a ce lien fort finalement avec le monde agricole dans les territoires.
0: C'est un type d'agriculture spéciale avec qui vous travaillez ou c'est divers ?
2: On va travailler notamment avec des agriculteurs biologiques, je l'ai dit tout à l'heure. On va travailler aussi autour de sujets qui emmènent tout le monde, comme par exemple mettre plus de haies, remettre des bocages qui ont disparu de nos champs. Donc ça, c'est un sujet qui peut emmener tous les agriculteurs sans parler par exemple des pesticides. On va aussi beaucoup travailler avec des élevages qu'on appelle durables, c'est-à-dire qui font beaucoup appel aux prairies pour alimenter les animaux. Parce que derrière les prairies, il y a beaucoup de biodiversité. Et voilà, donc ça amène plein de choses positives.
0: Et concrètement, comment ça se passe ? Ils vous contactent ?
2: Concrètement, non. C'est-à-dire qu'on va avoir un programme de terrain, par exemple, sur un territoire donné, où on a des enjeux autour de la plantation de la haie, par exemple en Pays de la Loire. On va avoir un programme de terrain dans la Drôme, où là, les agriculteurs souffrent notamment des sujets sécheresse. Alors, vous me direz, toute l'agriculture a souffert de sécheresse cette année. Mais par exemple, typiquement, c'est un secteur où il y a des récurrences de sécheresse. Donc là, on travaille avec les agriculteurs sur l'enjeu de l'eau, une gestion durable de l'eau. Voilà, ça dépend un petit peu des
0: Là, vous avez par exemple des spécialistes dans chaque domaine qui viennent et qui font une sorte d'audit et des préconisations.
2: Qui cherchent en fait en tout cas à travailler avec le monde agricole pour montrer que les solutions sont possibles à grande échelle. Parce que c'est important. En effet, depuis tout à l'heure, on a un discours pour critiquer, mais la politique, je fais bien la distinction, je ne critique pas les agriculteurs. Parce qu'on peut faire avec les agriculteurs, ils sont de bonne volonté pour le faire. Et on prouve tous les jours qu'on est capable de le faire. C'est pour ça que le WWF France lance des programmes avec les agriculteurs pour essayer de faire mieux avec eux.
0: Et les programmes que vous avez mis en place pour le moment, ils ont porté leurs fruits ?
2: Oui, si on considère par exemple sur l'agroforesterie, sur les haies, on a planté 100 000 arbres dans les dernières années. Sur l'eau, on est en train d'entraîner une trentaine d'agriculteurs pour avoir des pratiques positives. Alors c'est peut-être
0: mais
2: c'est des choses qui ont valeur démonstrative pour demain.
0: Et est-ce qu'il y en a pour le moment qui vous déçoivent, là où vous ne pouvez pas aller, où vous aimeriez aller par exemple dans certains programmes ?
2: Non, c'est simplement là ici que les moyens nous manquent et donc c'est pour ça qu'on appelle à ce que l'État fasse de même et finalement qu'on ne soit pas obligé de faire le travail du gouvernement et qu'en fait on oriente les moyens qui existent déjà des politiques agricoles, qu'on les oriente clairement vers une vraie transition agroécologique.
0: Et sans rentrer dans les détails, les moyens de WWF, ça vient d'où ?
2: Alors principalement, nous avons des moyens qui sont... Enfin, on est une organisation indépendante.
0: C'est des fonds privés ?
2: Et donc ça va être notamment des donateurs et des sympathisants. C'est ça la majorité de nos moyens, à près de 70%.
0: Donc je vais terminer, puisqu'il ne nous reste pas beaucoup de temps, je pense. Oui. Je suis désolé, je me suis perdu dans mes fiches. Donc je reviens sur le pour finir, ça va bien se passer, dont nous parlait Bruno.

0: qui a été modifié.
1: C'est entendu, je pense qu'ils vous auront entendu. Et qu'est-ce qui a été modifié, si vous voulez?
0: Alors, concrètement, dans la loi Duplon de l'an dernier, on avait réussi à bloquer l'introduction des néonicotinoïdes. Malheureusement, ils sont revenus par la petite porte cette année, parce qu'on n'a pas réussi à faire cette nouvelle mobilisation de millions de signatures. Justement.
1: Donc peut-être une nouvelle mobilisation sera nécessaire. Eh bien, merci beaucoup Léo Tiburce de WWF pour ces précisions. Et maintenant, c'est l'heure du Flash Info.
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3: Bonsoir. Et on commence avec la France tout de suite. Les agents publics, dont les pompiers, ont manifesté aujourd'hui partout en France à l'appel d'une large intersyndicale avec l'ambition de mettre la pression sur le gouvernement à 2 jours de la présentation du projet de budget pour 2027. Ils réclament une revalorisation des salaires des fonctionnaires et des moyens budgétaires à la hauteur des missions des services publics. France toujours, la contestation lycéenne gagne du terrain en France. Près de 80 établissements ont été bloqués, notamment à Lille, Paris, Strasbourg et Nice. Plusieurs personnes ont été interpellées alors que les manifestants dénoncent le manque de moyens dans les établissements. États-Unis. Les États-Unis ont franchi un nouveau palier dans leur conflit commercial avec Ottawa en fermant la porte à certains produits canadiens, en particulier les alcools. La Maison-Blanche avait annoncé cette mesure le 8 septembre après que le Canada ait imposé de nouveaux droits de douane sur des produits américains en réponse aux surtaxes mises en place par Washington à l'encontre de ses propres exportations. Pour justifier l'interdiction d'importer des boissons alcoolisées, Donald Trump a mis en avant le boycott, selon lui discriminatoire, visant les alcools américains au Canada. Angleterre. 5 personnes ont été arrêtées à proximité d'une base militaire de l'ouest de l'Angleterre utilisée par l'armée de l'air américaine. La police antiterroriste mène désormais l'enquête. Elles sont soupçonnées d'infractions liées aux explosifs. Donald Trump a déclaré aux journalistes que les hommes arrêtés dimanche cherchaient à causer de gros dégâts. Et enfin, pour terminer sport, la première page de l'ère Zinedine Zidane a été écrite. 3 jours après leur succès en Turquie, 1-0, les Bleus se déplaçaient à Bruxelles lundi. Désormais lancé, il a guidé l'équipe de France vers une nouvelle victoire lundi 28 septembre face à la Belgique à Bruxelles, 1-0 toujours, à l'occasion de la 2e journée de la Ligue des Nations.
1: Eh bien, merci Fabien pour les dernières nouvelles de ce mardi 29 septembre. Et nous, on se retrouve après une pause musicale pour entre autres parler cinéma. À tout de suite.

0: C'était Eyeshadow de Gunnar Kunye. Je suis désolé pour la prononciation.
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0: Et je vous parlais en début des

0: De mon envie de m'intéresser aux personnes profondes. Et nous ont rejoint autour de la table trois femmes qui vont m'aider à avancer dans la bonne direction, j'en suis certain.
1: Merci Greg.
0: Diane, je sais que ça te fait plaisir. Oui, voilà.
1: Ouais, c'est toujours.
0: Présente-nous en deux mots ton invité pour le Zoom, s'il te plaît, qui viendra après.
1: Et ce soir, on reçoit Sarah Théris, qui est programmatrice pour le Festival du film social.
0: Enchantée Sarah, bienvenue.
2: Enchantée, merci.
0: Impatient de discuter cinéma avec vous. Mais avant ça, accueillons Violette. Bonsoir Violette.
3: Bonsoir.
0: Ça va ?
3: Ça va très bien et vous ?
0: Ça va. De quelle actualité brûlante as-tu voulu t'emparer ce soir ?
3: Alors, ce soir, je vais vous parler du discours de la servitude volontaire. Donc,
0: Qui est
3: plutôt actuel. Quelles conditions est plus misérable que de vivre de telle sorte qu'on n'ait rien à soi, tenant d'autrui son plaisir, sa liberté, son corps et sa vie. Ces mots, chers auditeurs, que cela vous surprenne ou non, ont bel et bien été écrits par un penseur du XVIe siècle. En effet, en me replongeant dans l'œuvre d'Étienne de la Boétie, je me suis penchée sur son fameux discours de la servitude volontaire. Bien que la date de rédaction soit approximativement située en 1548, sous la régence d'Henri II, puis publiée à titre posthume une dizaine d'années plus tard, dans un climat de tension naissant entre catholiques et protestants, la lecture de ce texte m'a paru plus que d'actualité. Moi, qui ne suis ni philosophe spécialiste en la matière, ni professeur émérite, j'avance à tâtons lors de trois petites minutes. Alors, pourquoi relire le discours de la servitude volontaire ? Que dit-il des différentes formes de pouvoir dans nos sociétés modernes ? À l'heure où les figures de tyrans, si bien décrites par l'auteur, sévissent dans de nombreux États, où la base de nos systèmes capitalistes ultra-hiérarchiques nous maintiennent dans une illusion mensongère de la liberté, n'est-il pas temps de s'affranchir ? Voici ce qu'un lecteur d'aujourd'hui peut décider de tirer de cet écrit. L'oubli nous a placés dans une sorte d'attitude végétative, nous accoutumant à servir un système tyrannique, car jamais nous n'aurions réellement goûté à la liberté. Il écrit « Les hommes naissent sous le joug, puis nourris et élevés dans le servage sans regarder plus avant, se contentent de vivre comme ils sont nés, et ne pensent point avoir d'autres biens ni d'autres droits que ce qu'ils ont trouvé. » Théâtre, jeux, farces, spectacles et autres médailles, ces mots vous parlent-ils ? La Boétie les définit comme les anciens appâts de la servitude, outils de la tyrannie pour endormir les sujets sous le joug. Mais ce qui, selon moi, reste le plus dangereux, c'est la faculté du pouvoir à nous faire croire que l'on est seul, à organiser une société individualiste et soi-disant hermétique. Pourtant, dans le fond, nous sommes tous rêveurs. Même s'ils sont nombreux, poursuit-il, leur propension demeure sans effet, parce qu'ils ne se connaissent pas mutuellement. La liberté leur est complètement ôtée, sous le tyran, de faire, de parler, et quasi de penser. Ils se retrouvent tous isolés en leur rêverie. Familier, n'est-ce pas ? Mais ce qu'il y a de plus beau dans ce texte, c'est cette apologie de l'altérité, de l'amitié. Notre salut tient à cela. Il ne peut y avoir d'amitié où se trouve la cruauté, l'injustice ou la peur de l'autre. Le tyran n'aime ni n'est aimé de personne. L'amitié, selon la Boétie, c'est ce nom sacré. Elle advient dans la mutuelle estime. Ce qui rend un ami assuré de l'autre, c'est la connaissance qu'il a de son intégrité. Et en ces temps plus qu'incertains, il ne faudrait pas laisser la porte ouverte aux tyrans, aux fascistes, à l'extrême droite, à l'opium des farces, spectacles et autres médailles qui sont leurs principales ressources, et surtout à l'avarice ou la cupidité qui gangrène ce qui se révèle être notre principal contre-pouvoir, l'amitié. Car comme l'auteur l'écrit si bien, il ne s'agit pas tant d'être tous unis que tous un.
0: Eh bien, merci Violette. Quand je disais voilà qu'on serait dans la profondeur, je pense qu'on
1: Exactement.
0: Y était. Et en plus, avec la poésie de ta voix. Donc, c'est toujours un plaisir. Eh bien, maintenant, les amis, on passe au Zoom.
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0: Donc, nous revoilà avec notre chère Diane, qui reçoit donc ce soir Sarah Théris, programmatrice du Festival du film social, qui aura lieu, si je ne dis pas de bêtises, du 5 au 8 octobre. C'est
2: oui,
0: ça ?
2: Oui, c'est bien ça.
0: Dans plusieurs cinémas parisiens.
2: Oui.
0: Alors, ben voilà, ben, mesdames, la parole est à vous.
1: Merci Greg, merci beaucoup. Donc le Festival du film social, il met en lumière le travail social et les parcours de vie. C'est un événement qui est national et multisite, qui se déploie partout en France. On va commencer par une première question, parce que je pense qu'il y a beaucoup de gens qui se disent le travail social, c'est peut-être des assistants sociaux, et encore, c'est quoi le travail social et c'est quoi les métiers du social ?
2: Le... Il faut d'abord savoir qu'il y a des organismes pour organiser pour faire des études. Mmh. Donc en l'occurrence, le festival a été créé en 2019 par l'association La 25e Image avec l'appui de tous les centres de formation en travail social et notamment l'IRTS, l'Institut Régional des Travailleurs Sociaux et donc les métiers du social. Ils sont comme donc il y a les assistants sociaux, les éducateurs spécialisés, les aides maternelles. C'est un peu comme ces métiers qui vont permettre aux personnes d'être aidées et
1: d'être accompagnées aussi.
2: Oui.
1: Et si je me trompe pas, du coup, ça fait aussi le lien. Le film qui va ouvrir votre festival, c'est le film qui s'appelle Face à Face de Florian Essick, c'est ça ?
2: Oui, c'est bien ça.
1: Qu'est-ce qu'il raconte comme histoire et pourquoi vous l'avez choisi en ouverture du coup ce festival ?
2: Alors, donc déjà, je vais me permettre de recontextualiser. Oui. Donc, pour faire venir le public la semaine prochaine. Donc, l'ouverture est lundi prochain, donc lundi 5 octobre à 20h au cinéma Les 5 Comartins. Donc, dans le 9e à Paris. Tout le monde peut venir. On prend les cartes de cinéma. Et cette avant-première, donc c'est une belle avant-première parce que on l'a eu un mois avant. Le film sort le 11 novembre. C'est un film avec Valérie Mérez, Frédéric Diefenthal et le réalisateur qui est le comédien principal du film. Il explore un métier essentiel et pourtant largement méconnu, donc qui est important pour nous justement vu qu'on n'en parle pas d'habitude, qui est celui des conseillers pénitentiaires d'insertion et de probation, les SPIP. Le film, il met en lumière la responsabilité considérable que pèse sur les professionnels chargés d'évaluer la dangerosité, la sincérité, la capacité de changement des personnes condamnées, parfois par des faits irréparables. Le film s'inscrit au cœur d'une problématique sociétale majeure, celle des violences conjugales et des féminicides. Voilà pourquoi on a vraiment tenu à mettre en lumière ce métier et que nous sommes fiers de recevoir donc le réalisateur. Il y aura évidemment un échange après
1: la diffusion,
2: après la diffusion donc, et après évidemment il y a un pot aussi à l'intérieur du cinéma.
1: Il faut lire ça dès le début.
2: Voilà.
1: Si vous écoutez Radio Campus et que vous ne savez pas quoi faire lundi, il y a un pot gratuit, venez. Et du coup, comment on se sent quand même à quelques jours du festival, de cette avant-première ? Comment est-ce que ça se passe ? C'est quoi l'énergie au sein de l'association là, ces quelques jours ?
2: Alors on est vraiment tous à fond. Moi personnellement, je suis vraiment fière parce que c'est un travail d'un an. Il faut savoir qu'on est une équipe. Une équipe portée par des bénévoles, des professionnels. Mmh. Le festival, il est installé sur la durée. C'est la 8e édition. Il gagne en notoriété. Je vous le donnerai quelques chiffres après. Moi personnellement, j'ai commencé cette aventure là en décembre avec le lancement de l'appel à films le 15 décembre. Mmh. Il y a tout le travail de comité de sélection pendant 4 mois. On a reçu plus de 600 films. Un travail pendant 4 mois avec le comité de sélection.
0: Qui fait partie de ce comité ?
2: Alors voilà, donc c'est des personnes du cinéma et du social. Donc ça peut être une prof, ça peut être une personne. Donc il y a des gens qui ont travaillé. Justement, il y a un éducateur spécialisé. Il y a des gens vraiment qui ont eu l'expérience du social et des gens du cinéma.
0: C'est pas que des gens de cinéma, quoi.
2: Et ben non,
1: c'est pas des stars.
0: Ouais.
2: Non, je fais des duos en fait. Toutes les semaines, je leur donne des films à voir. Et tous les lundis, donc il y a 6 groupes. Et donc c'est une personne du social, une personne du cinéma. Parce qu'évidemment, donc nous, on veut des films de qualité, on veut du fond et de la forme, et pour que les personnes du social permettent aussi de se rendre compte que le film est réaliste, parce que des fois on a des films qui sont un peu
1: très difficiles, voilà. Mais qui manquent aussi un peu de finesse
2: donc,
1: en termes de
2: fond,
1: récit, ouais.
2: Forme, et du coup c'est vraiment passionnant parce que tous les points de vue se confrontent. Et puis des fois le film peut être très très bon sur la forme, on peut se dire tiens, on a vraiment besoin de mettre en lumière ce film, le sujet est très original, mais là il y a quelqu'un qui dit, par exemple s'il y a un prof qui est à l'université, elle va dire ah non là c'est pas possible, la qualité et tout. Donc on est vraiment, vraiment exigeant sur la qualité et je suis très fière parce que ça augmente de plus en plus. On a des films qui sont même en avant-première, je vous le dirais. Donc on a 3 documentaires belges qui ne sont même pas sortis et qui sortent en même temps en Belgique là, que le festival. On a des courts-métrages, des documentaires, des films qui sont sortis comme L'intérêt d'Adam, qui ont vraiment une vie pendant un an, mais qui vont, grâce à notre festival, avoir une seconde vie aussi, pouvoir être vus par un public qui n'avait pas vu ces films-là. Découvrir des films, donc voilà. Donc après...
1: Et du coup, comment est-ce que la sélection, du coup, elle est faite, etc. L'objectif, c'est aussi d'avoir une sorte de prix à la fin. Est-ce que ça a un impact pour les films, peut-être des films qui sont passés il y a quelques années par cette sélection et qu'on peut avoir aussi une mise en avant ?
2: Alors oui, tout à fait. Alors en plus, après, donc, la... donc il va avoir un palmarès. Donc je vais juste vous parler vite fait du coup du
1: de cette année, bien sûr.
2: Voilà, de cette année. Donc on a un jury de la 25e image qui remet deux prix, le Grand Prix et le prix spécial. Tous les prix sont dotés pour la plupart. Donc le président du jury est le sociologue Stéphane Béot. Et il y a 12 jurys partenaires. Donc après, il va avoir, donc entre, il peut avoir une mention spéciale, mais en l'occurrence, il va avoir 14 prix. Donc il va avoir 14 prix. Après le palmarès, ce qu'on fait, c'est qu'on fait un document avec tous les ayants droit. Donc par exemple, et qu'on va transmettre à tous nos partenaires. Parce qu'on est vraiment en grand tissage. Après, je vous dirai le nombre de régions, de villes, tout ça. Mais à l'année au long cours, ils nous disent « Tiens, bah non, on n'a pas pu voir ce film-là, on aimerait le diffuser à tel endroit, on aimerait... » Donc il y a vraiment une émulsion qui se fait. Et donc ce document avec les 19 films de la compétition, il y aura le nom du distributeur, et puis ils vont pouvoir nous... En fonction, des fois, nous, on fait des projections au ministère des Solidarités dans l'année. Les réalisateurs peuvent, parce que le fond est tellement bon qu'ils peuvent nous laisser le film gracieusement. Ils sont... Tout dépend. Tout dépend des lieux, parce que finalement... Diffuser un film dans un cinéma, c'est pas pareil que dans un amphithéâtre ou dans. Puis des fois, c'est voilà. Donc bien sûr.
1: C'est pas les mêmes conditions de projection.
2: Mais il y a vraiment un enthousiasme qui se fait à l'année de suivi, de projection des films primés, vraiment. Ouais.
1: Et du coup, comment est-ce que c'est venu cette idée de festival et cette envie aussi de mettre vraiment en avant, peut-être seulement de créer des vocations aussi sur ces métiers du social? Comment est-ce que c'est né à la racine?
0: Alors pour compléter, j'avoue, j'avais envie de savoir d'où vous veniez, vous. D'où vous parliez?
2: Alors,
1: oui, c'est pertinent, Greg. Merci beaucoup pour la question.
0: Je t'en prie, Diane.
2: J'ai déjà parlé de l'association qui, justement, est venue me chercher et me permet, justement, de mettre en lumière tous ces métiers, mais à travers les films. Donc, voilà, moi, je viens du milieu du cinéma et je ne viens pas du social, mais je suis très fière de faire ce pont. Donc, ça a vraiment été créé en 2019 par l'association La 25e Image, donc, qui réunit des centres de formation. C'était conçu au départ, c'est un événement pédagogique pour les étudiants du travail social. Et l'idée, c'était vraiment de mettre en lumière plein des métiers, on va dire des thématiques qui spontanément ne voyaient pas forcément. Il y a eu des très beaux moments lors d'échanges où une infirmière, on a eu un film sur la fin de vie par exemple, il y a 2 ans, et suite à l'échange avec la réalisatrice, elle a dit bah merci, parce que moi en fait on parle jamais en fait de qu'est-ce qui se passe et de mon métier, merci de la délicatesse, de la façon dont vous avez parlé de ce film là. Non mais
0: En ce moment, ça manque pas quand même.
2: En ce moment, oui. Oui, en ce moment, en plus, vraiment de plus en plus, justement. Mais
0: demandez à Léa Drucker si elle ne joue pas des infirmières et des médecins.
2: Et bien, justement, elle sera dans L'intérêt d'Adam, qui sera projeté 29 fois pendant le festival, qui fait partie du programme 1 avec 2 courts-métrages. Et évidemment, Léa Drucker, qui est vraiment le fer de lance des métiers du social.
0: On l'adore, bien sûr.
2: Voilà. Donc là, il n'y a rien à dire. Quand on l'a vu, L'intérêt d'Adam, c'était une évidence. Il n'y a pas eu de sujet pour nous.
1: Mais en tout cas, c'est plus que pertinent pour vous aussi de les mettre en lumière avec le cinéma, ces métiers du social. Alors on parle beaucoup des métiers, j'ai l'impression, du médical de plus en plus. Il y a beaucoup de films qui sont sur ce sujet.
2: Sur les aidants, sur la fin de vie, oui, il y a vraiment encore.
1: Mais j'ai l'impression que les métiers du social, dans le sens... Enfin, moi, je suis conseillère en insertion. J'ai beaucoup de gens qui ne savent pas ce que c'est un assistant social, qui n'imaginent pas aussi la vie que ça peut être, les doutes, les remises en question des personnes qu'on accompagne, mais aussi de nous en tant que professionnels. Donc, pour vous, c'était aussi pertinent de les mettre en lumière de cette façon-là?
2: Oui, tout à fait. Bah, déjà, merci de votre témoignage, parce que c'est vraiment... Même moi, pour parler de mon parcours, moi, je n'avais pas tous ces métiers-là. Moi, j'ai adoré un film il y a 4 ans qui s'appelait Auxiliaire, qui vraiment... moi, j'aime voir, c'est à travers... Dans la délicatesse de certains... justement, des personnes qui travaillent. Et puis, à travers ces films, je découvre toute la palette des métiers du social, mais aussi le... Des fois, il y a des choses qui peuvent être... Moi, à chaque fois, on me dit c'est déprimant. Ben non, en fait, il y a plein de choses joyeuses. Il y a des très beaux moments. En ce moment, il y a Soudain, ce film avec Virginie Fira, qui est en compétition. En fait, c'est vrai, de plus en plus, on parle des métiers du social. Mais le festival ayant été créé en 2019, c'était un peu moins le cas. D'ailleurs, en 2020, il y avait 3000 spectateurs. L'année dernière, 11 000. Cette année, nous sommes déjà à 7 800 places vendues. Et donc, on a comme objectif qu'il y ait au moins 15 000 entrées. Ce que je veux dire, c'est qu'il y a vraiment, vraiment une émulsion.
1: Et un intérêt, en tout cas.
2: Oui, vraiment, on le sent. C'est-à-dire que chaque ville... En fait, nous, l'association La 25e Image, on prépare le festival avec l'équipe en interne qui est le noyau dur, on va dire. Et après, chaque référent dans les régions, dans toute la France, s'empare. Donc, il y a 11 régions, 43 villes, 65 lieux de diffusion. Et je peux vous dire que même même moi, à la limite, je suis à chaque fois impressionnée. Puis
1: Vous devez avoir une très jolie carte de France dans votre bureau, en tout cas.
2: Oui, la carte est... Alors, tout se trouve sur le site. On a mis des petits points pour bien...
1: Oui, j'ai vu, c'est
2: très bien fait. Et il y en a qui ne sont pas... Il y a des régions où le festival n'est pas encore présent. Mais du coup, ça sera le cas. On a vraiment une ambition. Alors, il faut savoir que sur l'adresse commune du site internet, nous sommes contactés tout le temps en disant « Mais on a vu votre festival, ça nous intéresse, on aimerait s'en emparer. » Cette année, on a la Corse, par exemple, comme nouvelle... Comme nouvelle région.
0: Vous êtes nombreux et nombreuses, du coup, pour gérer tout ça ?
2: Eh bien, on est une petite équipe, surtout des bénévoles. Moi, je viens du cinéma, donc je suis chargée de la coordination artistique et chargée de programmation. Moi, j'ai travaillé pendant 22 ans sur des festivals de cinéma. On a une personne qui s'occupe de la communication. On a une personne qui est coordinateur de tous les sites, parce que c'est vraiment une grosse machine, mais petite équipe. Mais c'est vraiment de la passion et de... Puis en fait, on est quand on est rodé et le fond.
1: Quand on fait un festival une fois, on le fait toute l'année et puis ça prend bien un an. Et du coup, pour finir, est-ce qu'on peut peut-être s'arrêter sur quelques choses phares, quelques activités phares ou films phares du festival qui vont être projetés ?
2: Oui. Alors déjà, juste pour vous resituer, le festival, donc il y a 19 films. Donc c'est autant des documentaires, des fictions, des courts-métrages, des longs-métrages. Ce que j'ai adoré dans la mission qui m'a été confiée à 4 ans, c'est ça, c'est que c'est un maillage de tous les genres. Et donc on devait faire 6 programmes de 2 heures. Donc il y a 6 programmes de 2 heures et 1 heure de débat. Donc à chaque fois, les réalisateurs sont invités à venir. Évidemment, en fonction de leur lieu d'habitation, ils peuvent se déplacer, ils viennent ou non. Donc du coup, par exemple, mardi 6 octobre, à 19h30 à Les Baies de Bois. Dans le programme 6, il y aura tous les réalisateurs qui seront là. Donc là, ça va être un très bel événement, le cinéma dans le 5e.
0: Alors Sarah, on arrive au bout de notre interview. Donc on va dire à tout le monde d'aller voir sur le site.
1: Exactement.
2: Je vais le dire. Alors voilà. Donc toutes les informations sur festivalfilmsocial.fr. Donc il y a les tarifs, il y a les lieux, il y a une grille de programmation qui vous dit tous les lieux du festival. Voilà, et juste dire qu'il y a des réalisateurs qui vont se déplacer en Bretagne, à Lille-la-Madeleine, sur le site, tout est sur le site. Merci beaucoup.
1: Merci
0: à vous, restez avec nous jusqu'à la fin.
2: Avec plaisir.
0: Allez, on y va. Petite pause musicale et on se retrouve avec la chronique de Raphaël juste après.

0: C'était Patouche de Ino Casablanca.
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0: Et pour cette dernière partie d'émission, nous accueillons Raphaël pour sa toute première chronique. Raphaël, ça va très bien se passer, ça va être formidable. Et hasard, je sais pas comment on dit, hasard de quoi
2: dingue.
0: De la vie. Eh bien, le film dont tu vas nous parler est programmé dans le cadre de du festival de Sarah Theuris. C'est bien, non ?
3: Mais oui, c'est le festival du film social.
0: Le festival du film social. Raphaël, on t'écoute.
4: Alors ce soir, j'aimerais bien vous parler du film Garance. Garance qui est l'héroïne éponyme du film de Jeanne Herry et qui consomme 19 verres de vin par jour. Et quand son médecin lui parle de ses gueules de bois, elle répond « C'est comme les courbatures après le sport, on ne va pas arrêter le sport pour ça ». Cette phrase, je trouve qu'elle résume bien le film, car Garance est jouée par Adèle Exarchopoulos qui joue une jeune intermittente du spectacle à Paris. Elle enchaîne les petits contrats, les soirées, les copains. Et au début, c'est la fille sympa qu'on connaît tous, qu'on a tous déjà rencontrée en soirée, celle qui boit pour faire la fête, puis la fête devient quotidienne, et le travail passe après. Et peu à peu, l'alcool s'initie dans sa vie. Garance, elle voit pas le problème, pour elle, l'alcool c'est son carburant, il rythme ses rencontres, ses ruptures, ses galères. Et plus elle boit, plus elle a de rencontres, de ruptures et de galères. Sauf qu'on comprend vite qu'elle ne pilote plus rien. Ce qui m'a frappé, c'est la justesse de Jeanne Herry, qui filme l'alcoolisme comme il est. Lent, insidieux et tacite. C'est pas une soirée qui dérape, mais des années et des années de déni. On voit l'alcool s'installer, verre après verre, et les gueules de bois qui s'enchaînent. On les ressent presque physiquement avec l'actrice. D'ailleurs, durant le film, on apprend que l'alcool écrase le sommeil paradoxal, celui où on rêve, celui où le cerveau se répare et fait le tri des mauvaises informations de la journée. Résultat, même si on dort 8 heures, on se lève épuisé, et ça, on le ressent vraiment avec Garance. Il y a une scène que je n'oublie pas. Lorsque l'actrice principale fait une crise de panique, lorsqu'elle est loin de toute sollicitation sociale, elle a peur de mourir si elle arrête de boire, alors que c'est exactement l'inverse. Ce paradoxe, le film le montre sans jamais l'expliquer, et c'est terrifiant. Autour d'elle, il y a aussi les dégâts, l'entourage qui s'inquiète, l'isolement qui s'installe, et le déni qui tient bon. Le film le dit avec force, l'alcool ne détruit pas seulement celle qui boit. Et puis il y a le casting, il est entièrement féminin et ça marche très bien. Adèle Exarchopoulos est bouleversante, on ne la quitte pas des yeux. Face à elle, Sarah Giraudeau, qui joue Pauline avec beaucoup de fragilité et de finesse. Enfin, Anne Suarez complète ce trio à merveille. Entre ces trois actrices, la complicité crève l'écran. Petit bémol, à mon avis, le début est un peu lent et il faut un peu de patience avant que le film trouve son souffle. Mais la patience est récompensée. Alors faut-il y aller ? Oui, mais pas un dimanche après-midi un peu morose, moi j'ai fait l'erreur. Heureusement, il faisait beau en sortant. Jeanne Herry sort l'alcoolisme féminin de l'ombre. En 2026, ça compte. Garance, en salle depuis ce mercredi 23 septembre.
0: Eh ben bravo Raphaël.
4: Merci.
0: C'était bien. Ça va, tu te sens bien, tu vas revenir.
4: Très bien, super expérience.
2: Grégory ne t'a pas jeté des tomates du coup.
0: Non, j'ai évité. Sarah, ça va, vous voulez l'embaucher pour qu'il parle de vos films ?
3: Alors moi, je l'ai vu à 8h30 à Cannes et j'ai tenu.
4: Comme quoi, c'est possible.
3: Voilà, et en tout cas, il va passer au studio d'Hubert Villiers la semaine prochaine. Regardez sur le site du festival. Très heureuse qu'il passe.
4: Ouais, super film. Merci.
0: Très bien, et ben on ira. Et puis on va pas faire les moralisateurs, mais oui, l'alcool, on fait attention,
2: oui,
0: évidemment.
2: Avec modération.
0: Exactement. Et bien, c'est ainsi que se termine cette matinale du 29 septembre 2026. Un grand merci à nos invités, à Léo à la réalisation, à Fabien pour le flash, à Diane pour le zoom, et à Violette et Raphaël pour les chroniques. Ouais, on peut applaudir. Et enfin, bien sûr, merci à celles qui font tourner la baraque, comme on dit, Judith et Ludmila. Vous pouvez retrouver cette émission sur le site de Radio Campus Paris. À suivre l'émission féministe On se lève et on se casse. Nous, on se retrouve demain à 19h pour une nouvelle matinale. Et comme j'adore finir avec une citation, je vous laisse avec cette phrase du créateur William Morris. N'ayez rien chez vous que vous ne sachiez utile ou que vous ne croyez beau. Bye bye.
2: Bisous.
3: Merci.

0: 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Il est 14h.
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2: Ça. Univox, le rendez-vous du monde étudiant sur Radio Campus. Avec Hugo, on est parti au Salon de l'agriculture et on va retrouver tout de suite Angélique Delahaye, la présidente de Solal. Solal, c'est quoi? C'est une association qui œuvre depuis de nombreuses années dans le don agricole. Et on va en savoir un peu plus tout de suite.
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7: Alors en fait, moi j'ai commencé par un sujet qui pour moi était très important, la lutte contre le gaspillage alimentaire. En 2011, j'ai été obligée de jeter pendant plusieurs semaines des produits de l'exploitation à cause de la crise E. coli en Allemagne sur le concombre. Et moi, j'étais une grosse productrice de concombres. Et donc, pendant un mois, j'ai jeté tous mes concombres tous les jours. Et je me suis dit, alors que je savais qu'ils étaient parfaitement consommables, et je me suis dit, jamais plus on me fera jeter du produit consommable, alors qu'à côté de chez moi, j'ai une amie qui, elle, a des problèmes pour nourrir ses enfants, que j'ai une mamie un peu plus loin qui ne peut pas se les payer, etc. Donc il faut qu'on trouve des solutions pour éviter que les producteurs aient à jeter des produits qui soient parfaitement consommables. C'est comme ça que j'ai commencé. Vous savez, en 2013, quand on a fait ça, dans la tête de beaucoup de gens, c'était pas bien de faire le lien entre lutte contre le gaspillage et aide alimentaire. Parce que dans la tête des gens, ils pensaient que ce que les agriculteurs allaient donner, c'était des sous-produits. Que finalement, les pauvres allaient... j'aime pas tellement cette expression, mais c'est ce qui nous était dit. On nous disait, ah ben vous allez donner aux pauvres ce que les autres ne veulent pas. Non, c'est pas du tout ça le sujet. Nous, c'est d'amener des produits de qualité. On donne, dans ce qu'on donne, il y a 20% de bio quand même. Donc c'est pas des sous-produits. Hein. On donne 80% de raisonné. Donc c'est des produits de qualité, on donne des lentilles en AOP, enfin voilà, on se fait un point d'honneur à donner des produits le plus frais possible et le plus qualitatif possible aux associations. Parce qu'en fait l'agriculture française, par essence, produit énormément de produits qui sont, j'allais dire, qualitatifs. Hein, parce que les normes sont les plus sévères qu'on ait en Europe. À tort ou à raison, ce n'est pas le sujet. Moi, ce que je sais, c'est que ce qu'on oblige en termes de qualité de production à faire aux agriculteurs français, on peut avoir toute confiance dans ce que nous, on achemine vers les associations d'aide alimentaire. Donc moi, mon combat, c'était ça. Et donc, à partir de cette crise sur cette crise E. coli sur le concombre, j'ai commencé à réfléchir sur mon exploitation en me disant, mais en fait, bon, j'ai jeté des concombres, ok, pendant des semaines. Mais est-ce qu'on ne jette pas autre chose dans l'exploitation? Parce que finalement, c'était tellement devenu une habitude qu'on ne se posait plus de questions. C'était comme ça. On ne récoltait pas, mais on passait le tracteur dedans et puis ça faisait un engrais vert. Et donc, j'ai cheminé un moment avant de me dire « Oui, ben il va falloir qu'on raisonne maintenant autrement. » Mais on a mis très longtemps à faire admettre qu'il y avait un lien évident entre la lutte contre le gaspillage alimentaire et l'aide alimentaire. Et j'allais dire, moi, si demain je rends mon tablier, ce que je vais faire à un moment ou à un autre quand même, ben je pourrais me dire, on a au moins, on a fait changer les mentalités, on a obligé les gens, les entreprises, les acteurs économiques à réfléchir autrement la lutte contre le gaspillage alimentaire et la nécessité d'accompagner les plus fragiles dans notre société.
0: On retrouve Roland, agriculteur retraité en Alsace, qui a décidé lui aussi de s'investir avec Solal dans une parcelle solidaire.
8: Il y a tellement de gens qui sont dans le besoin que j'ai pris la décision effectivement d'entreprendre, de faire cette opération. Voilà. Moi j'ai complètement fait un produit, oui, produit de la pomme de terre uniquement pour donner. Hein. Donc c'est pas quelque chose qui aurait été voué à la destruction ou à. Voilà, c'est fait pour ça. Donc j'ai planté, j'ai entretenu la culture, on a fait tout ce qu'il fallait, on a irrigué, on a récolté, on a stocké, on a conditionné spécialement pour le don, pour les associations. Mais avant ce système-là, en fait, j'étais j'avais une entreprise, en fait. Hein. Il fallait la faire tourner, la faire vivre. J'avais des salariés. Donc, effectivement, le fait de produire, c'était pour en vivre, hein, pour faire vivre l'entreprise, voilà. Et je faisais effectivement des dons aussi, mais quelque part par la force des choses, il faut le dire. Il faut dire les choses comme elles sont. Souvent, c'était des refus en centrale d'achat, sur les plateformes où la marchandise a été refusée, où j'ai fait un don... directement à travers Solal aussi, à des associations. C'était différent, vous voyez. Là, je suis dans l'esprit de produire quelque chose pour. Voilà. Avant, c'était par la force des choses, qu'est-ce que j'en fais, ou bien c'est foutu à la poubelle, ou je sais pas trop où. On donnait aussi, mais c'était différent, quoi. Après, il faut le dire aussi qu'à un moment donné, j'étais un peu allé voir les associations sur Strasbourg. Je suis à proximité de Strasbourg. Je suis allé là-bas pour essayer de donner un coup de main. Mais j'ai vu que malheureusement, ce n'était pas trop mon monde à moi. Hein. Je savais qu'il fallait que je fasse quelque chose pour les associations, pour quelqu'un. Mais j'ai plutôt choisi de rester chez moi à la campagne, sur mon tracteur, dans ma culture. Voilà, pour faire ce don. Voilà.
2: Est-ce que les agriculteurs aujourd'hui ont un rôle dans la façon de nourrir les étudiants et donc du coup aussi les actifs de demain, entre guillemets.
8: Moi, je pense que c'est très important de faire des opérations, de signer des conventions dans ce sens-là, en sachant que les étudiants, chacun, même moi, j'ai des filles aussi, hein, qui ont fait des études et qui, voilà, et que c'est difficile à l'heure actuelle de vivre. Et que, si on peut faire quelque chose, nous, le monde agricole, si on peut le faire, il faut le faire. Donc moi j'encourage tout agriculteur s'il peut faire un don dans ce sens-là, que ce soit pour les étudiants ou pour association, n'importe. J'encourage complètement la démarche.
0: Et justement aujourd'hui Solal signe une convention de partenariat national avec l'association Copain qui s'occupe de dons alimentaires pour les étudiants. Nous retrouvons son directeur général Benjamin Floïc.
9: À l'origine on voulait avec quelques amis à moi faire une première distribution alimentaire au sein de notre université. Et puis, on a fait du coup une première distrib, une deuxième distrib, une troisième distrib. Et puis ensuite, il y a eu le deuxième confinement. Et c'est le deuxième confinement avec le fait d'avoir plein d'étudiants chez soi, qui étaient cloîtrés chez eux. Le fait de pouvoir délivrer des attestations pour devenir bénévole ou pour venir récupérer un panier à l'aide alimentaire, ça a fait... La demande, elle était déjà énorme. Mais on a eu des afflux massifs de bénévoles qui voulaient nous aider, qui voulaient s'engager avec nous. Et donc, ça a créé... Une asso qui est passée de une dizaine de personnes à 500 personnes en l'espace de 6 mois. Et donc ça nous a donné un élan énorme pour venir créer cette solidarité un peu plus largement. Donc on a ouvert une deuxième, une troisième distribution hebdomadaire à Paris. Et puis maintenant on est présent dans 30 villes dans toute la France, d'Hexagone et d'Outre-mer.
0: Et vous n'êtes pas sans lien avec Radio Campus Paris puisque vous êtes basé, vous avez une antenne juste en dessous au rez-de-chaussée, c'est ça ?
9: Exactement, on a 2 distributions alimentaires qui se tiennent par semaine à la maison étudiante rue des Tournelles à Paris, le jeudi et le vendredi, et c'est le lieu historique de Copain. C'est que la première distrib qu'on fait en octobre 2020, elle se tient déjà là-bas, et donc depuis on maintient ces 2 distributions alimentaires hebdomadaires là-bas. En fait, à Paris, on a 5 distributions alimentaires par semaine. Donc il y en a une à Césure, une à la Gaîté Lyrique, 2 à la maison étudiante. Et voilà, il y en a vraiment partout dans Paris. On essaie de couvrir l'ensemble du territoire francilien ou dans tous les cas d'être dans des lieux très accessibles pour les étudiants.
0: Et si on veut devenir bénévole avec vous, comment on peut faire ?
9: Il faut aller sur le site ou sur les réseaux sociaux de Copain. On essaye de faire un truc qui soit le plus simple possible. Il suffit de s'inscrire. Ensuite, on a pensé une sorte de révolution aussi de la façon de s'engager pendant les associations. C'est que quand sur les associations de solidarité alimentaire, souvent c'est les process qui sont assez contraignants. À la Croix-Rouge, il y a un temps de formation. Dans d'autres associations, c'est assez long, ne serait-ce que pour avoir des responsabilités ou participer à des actions. Avec Copain, on s'enregistre, on est ajouté sur un groupe WhatsApp et on peut faire une distribution deux jours après. Le but, c'est de penser un système d'engagement qui soit le plus simple possible pour permettre à un public étudiant de s'engager et progressivement de prendre des responsabilités pour ensuite en avoir très vite. Voilà, la présidente de l'association qui m'a remplacé, elle a 23 ans et elle a fait deux ans, elle a fait toutes ses études et ensuite elle est devenue présidente après avoir passé tous les échanges chez Copains. Et le but, c'est de faire en sorte que tout le monde, dès qu'ils ont un peu la volonté de participer à nos actions, puisse devenir responsable très vite, puisse participer très vite à toutes les formes d'action. Et donc on a des bénévoles qui font que de la distribution alimentaire pendant 3 ans, ils adorent ça. Et puis on en a qui, au bout de 3 distributions, ont envie de faire autre chose. Et donc vont encadrer des sorties culturelles et sportives, participer aux plaidoyers de l'association. On essaye d'avoir un corpus d'action qui soit hyper large pour permettre de toucher un maximum d'étudiants et avoir vraiment cette ambition-là d'aller animer la vie étudiante dans tous ses pans.
2: Univox. Comme Copains, Solal est présent sur tout le territoire. Et nous partons tout de suite à la rencontre de représentantes de différentes antennes.
0: Marie Magendy, coordinatrice de l'antenne Centre-Val de Loire.
10: Donc nous, effectivement, on est surtout sur le légume. 95% de nos dons aujourd'hui sont des dons de légumes. On a aussi un peu de fruits. On travaille de plus en plus à diversifier les autres sources de dons, notamment les dons de lait, en fait. Pour ça, on cherche à s'entourer des partenaires en région. Donc en région Centre-Val de Loire, on a 3 laiteries et on commence à travailler avec ces laiteries-là autour du don de lait, notamment avec la laiterie LSDH qui accompagne ses éleveurs chaque année dans la proposition de leur don de lait.
0: Et les donations, elles sont en circuit court ou ça part partout? Comment ça marche?
10: Alors j'ai envie de vous dire ça dépend parce qu'il y a plein de types de dons qui sont disponibles. La plupart des cas, c'est des dons qui sont distribués en circuit court pour vous reprendre, c'est-à-dire que c'est les associations qui vont directement récupérer les produits chez les producteurs. Après, dans tout le panel de dons qu'on gère, on accompagne nos donateurs dans la gestion de leur refus d'agréage, c'est-à-dire les donateurs qui travaillent avec la grande distribution en tant que fournisseurs. Ils peuvent envoyer des produits qui finalement, à l'arrivée dans la grande distribution, ne conviennent pas de par leur forme, leur taille, leur poids, qui ne correspondent pas au cahier des charges attendu par la grande distribution. Dans ce cas-là, la grande distribution fait un refus, c'est ce qu'on appelle le refus d'agréage. Les produits ne rentreront pas dans le magasin. Le producteur a plusieurs choix, soit que la marchandise soit détruite, aux frais du producteur évidemment, soit que le producteur vienne récupérer ses produits, ou alors que les produits soient donnés à une association d'aide alimentaire. Donc dans ces cas-là, on donne aux associations locales autour de la plateforme. On ne fait pas revenir les produits en région pour les donner chez nous. On va s'assurer, on va essayer de limiter aussi nos émissions et de ne pas faire des allées-venues de produits pour rien. En plus, ça, on perdrait en fraîcheur, ce ne serait pas intéressant. Donc, dans ces cas-là, on peut dire que le circuit est moins court puisque la grande distribution est passée et elle a décidé finalement de refuser les produits.
2: Aujourd'hui, avec qui donc vous travaillez? Avec des associations qui font de l'aide alimentaire? Bah aujourd'hui, justement, il y a cette convention qui se fait avec l'association étudiante Copains. Est-ce que vous avez un rapport particulier aux étudiants dans votre centre ou pas spécialement?
10: Alors, on n'a pas forcément de rapport aux étudiants, je dirais, dans la distribution des dons, du moins, puisque nous, on voit peu les personnes accueillies par les associations d'aide alimentaire. En fait, puisqu'on travaille directement avec les bénévoles et les responsables de l'approvisionnement de ces structures d'aide alimentaire, c'est plutôt eux nos interlocuteurs. Par contre, là où on peut croiser des personnes accueillies par les assos d'aide alimentaire, dont des étudiants, ça va être sur nos actions de glanage solidaire, qui est encore une autre forme de don, où les produits sont dans le champ, en fait, encore. Le producteur ne les ramassera pas parce qu'il ne pourra pas les vendre. Donc, dans ces cas-là, nous, on vient avec différentes personnes, dont parfois des étudiants, pour ramasser les produits. Et dans ces cas-là, tous les produits ramassés sont à destination de la structure d'aide alimentaire ou des structures d'aide alimentaire qui sont présentes. Après, on essaie aussi de se rapprocher des étudiants, notamment des étudiants agricoles, puisque ce sont eux, elles et eux, les futurs agriculteurs, agricultrices. Donc, on essaie aussi de les sensibiliser à ce geste de donner et de participer à la solidarité de leur territoire, tout simplement.
0: Clémentine Bontemps, responsable des dons pour Solal Grand Est.
7: Donc nous, c'est l'antenne Grand Est. C'est une présence qui est indispensable à la sensibilisation des agriculteurs et des industries alimentaires aux dons agricoles et alimentaires. Et ça nous permet d'avoir une présence, une connaissance du territoire pour justement rechercher ces donateurs. Et comment on fait? Donc on
11: on participe à des événements, à des foires agricoles sur lesquelles on a une présence pour expliquer notre système. On participe à des événements, à des foires agricoles sur lesquelles on a une présence pour expliquer notre système, notre service d'accompagnement gratuit et aux agriculteurs. Ensuite, il y a beaucoup de bouche à oreille qui se fait. On forme des ambassadeurs qui sont des agriculteurs à qui on explique notre fonctionnement et qui, eux, leur mission, c'est d'aller parler de Solal à leur père sur leur territoire. Donc on essaye d'avoir des ambassadeurs sur chaque département. En Grand Est, on a plus d'une vingtaine d'ambassadeurs maintenant qui sont des agriculteurs ou agriculteurs retraités qui sont soit volontaires, soit volontaires provenant de nos réseaux de partenaires. On fait aussi de la prospection en rendant visite aux agriculteurs sur le territoire. Voilà.
0: Cécile Pelletier, directrice régionale de l'antenne Hauts-de-France.
10: Nous, les productions qui sont les plus spécifiques Hauts-de-France, c'est les endives et les pommes de terre. Surtout en cette année aussi où il y a énormément de pommes de terre justement en surplus. Et ce qu'on essaye de faire dans l'Hauts-de-France, c'est de trouver des solutions pour les transformer, pour en fait les pérenniser sur le long terme et que ça soit plus facile pour les associations de les distribuer à leurs bénéficiaires.
0: Est-ce que vous distribuez seulement dans les Hauts-de-France ou vous distribuez un peu partout en France ?
10: Pour les pommes de terre, là, il y en a des pommes de terre qui sont parties dans le sud de la France.
0: C'est un produit qui est facilement exportable, au final.
10: C'est ça. C'est la complexité, c'est de trouver le transport pour aller dans le sud, parce qu'on essaie de chercher du mécénat pour des transporteurs qui veulent bien donner, en fait, leur trajet. C'est assez rare, donc on est en recherche de ce type de mécénat. Et il faut aussi parfois conditionner les pommes de terre parce qu'elles arrivent parfois en vrac et les associations en fait, d'aide alimentaire ne peuvent pas les récupérer en vrac. Donc il faut trouver des conditionneurs qui aussi font du mécénat pour conditionner en filet les pommes de terre en vrac et après les acheminer dans le sud.
0: Et vous donnez à qui dans les Hauts-de-France ? À qui ces dons vont en majorité ?
10: Donc ces dons en général vont aux associations qui sont nationales habilitées, les Restos du Cœur, Croix-Rouge, Secours Populaire, les banques alimentaires, il y a Copain aussi qui est présent à Lille, on a Linky aussi qui est une association étudiante et on a vraiment beaucoup d'épiceries aussi étudiantes solidaires sur le territoire.
0: Marie Magendy, coordinatrice de l'antenne Centre-Val de Loire.
12: Là où on peut croiser des personnes accueillies par les assos d'aide alimentaire, dont des étudiants, ça va être sur nos actions de glanage solidaire, qui est encore une autre forme de don, où les produits sont dans le champ en fait encore. Le producteur ne les ramassera pas parce qu'il ne pourra pas les vendre. Donc dans ces cas-là, nous on vient avec différentes personnes, dont parfois des étudiants, pour ramasser les produits. Et dans ces cas-là, tous les produits ramassés sont à destination de la structure d'aide alimentaire ou des structures d'aide alimentaire qui sont présentes. Après, on essaie aussi de se rapprocher des étudiants, notamment des étudiants agricoles, puisque ce sont eux, elles et eux, les futurs agriculteurs, agricultrices. Donc on essaie aussi de les sensibiliser à ce geste de donner et de participer à la solidarité de leur territoire, tout simplement.
0: Clémentine Bontemps, responsable des dons pour Solal Grand Est.
11: En Grand Est, on constate une évolution des dons qui est très positive. Les volumes de dons augmentent d'année en année. Par exemple, en 2025, on a organisé le don de 740 tonnes de produits. En 2024, par exemple, pour comparer, c'était 421 tonnes. Donc ça, c'est les donateurs qui ont fait des dons en Grand Est, donateurs du Grand Est. Il y a toujours de plus en plus de donateurs qui donnent. D'année en année, des nouveaux donateurs. On observe aussi une fidélisation des anciens donateurs. Donc voilà, on est très contents, c'est très positif. On a toujours de 97 à 99% de produits frais, des légumes, 70 à 80% de légumes, 5% de fruits, 11 à 15% de produits laitiers. Voilà.
0: Cécile Pelletier, directrice régionale de l'antenne Hauts-de-France.
10: Alors actuellement, tout le monde le dit, c'est compliqué pour tout le monde. On voit qu'il y a une baisse des dons aux associations d'aide alimentaire, en tout cas en termes de produits frais. Et en fait, le milieu agricole devient vraiment un fournisseur très important pour les associations. Et d'un autre côté, on a des personnes qui ne mangent pas à leur faim. Nous, on avait un alternant justement aussi qui était en difficulté financière malgré le salaire qu'on pouvait lui donner grâce à l'alternance, même si bien sûr, c'est un petit petit salaire. Et donc, grâce au lien, on a pu aussi lui donner le lien avec l'épicerie solidaire et il a pu récupérer des produits. Et donc, ces milieux-là qui ne se connaissaient pas forcément, c'est important de faciliter tout ça, en fait, et d'approvisionner, de remplir les épiceries solidaires, de remplir les associations étudiantes.
0: Angélique Delahaye, présidente de Solal.
7: Depuis 2020 et depuis le Covid, cette période a mis en avant le fait que les étudiants étaient en précarité alimentaire, chose dont on ne parlait pas avant le Covid. Et donc, il a fallu effectivement organiser les distributions, il a fallu que les étudiants se mobilisent pour pouvoir servir leurs copains de fac hein, ou d'université. Et donc, depuis deux ans maintenant, l'association Copains s'est constituée. Et donc, elle a pour mission de pourvoir en alimentation les étudiants qui sont en précarité.
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0: De retour avec Benjamin Floïc, directeur de Copains.
9: L'année dernière, on a distribué plus de 100 000 paniers alimentaires. Et depuis la création de Copains, on a aidé plus de 100 000 étudiants uniques. Personnes uniques vraiment depuis la création de Copains, dont près de 60 000 l'année dernière, rien que l'année dernière. La progression de Copains, elle s'est faite très vite, donc on a créé 20 antennes dans les deux dernières années. L'explosion territoriale de l'association, elle se fait vraiment depuis peu de temps. Et donc ça représente des centaines de milliers de paniers alimentaires distribués sur toute la période. Et en parallèle de ça, du coup, il faut le mettre en perspective par rapport au nombre d'étudiants sur tout le territoire français qui sont en situation de précarité. C'est qu'il y a déjà un étudiant sur cinq qui a déjà bénéficié d'une aide alimentaire, quelle qu'elle soit. Et il y a un étudiant sur deux qui a déjà sauté des repas pour des raisons financières. Ça, c'est des chiffres qui sont issus des études qu'on mène et qui sont horribles. Enfin, il faut être assez clair sur les termes. C'est que c'est des chiffres qui montrent une situation économique du pays, une situation économique des jeunes dans le pays qui est désastreuse et sur lesquelles il faut des actions associatives pour y pallier, pour faire une aide d'urgence. Mais il faut surtout des actions politiques pour sortir ces jeunes-là des situations de précarité qui peuvent entraîner des situations de misère une fois que les études sont terminées. Ça fait à peu près deux ans qu'on travaille déjà avec Solal sur des récupérations de dons d'un vendu alimentaire, notamment à Paris, notamment à Lille. Pour nous, c'est fondamental de pouvoir travailler sur le mieux manger et du coup de donner des produits de qualité aux étudiants qui viennent chez Copains. Et donc, bosser directement avec une association qui fait de la récupération d'un vendu et de dons de producteurs directement issus soit du territoire francilien, soit de toute la France, on ne peut pas rêver mieux. Enfin, techniquement, on peut difficilement faire mieux pour apporter des produits de qualité aux étudiants. Et donc, ce partenariat-là, il se fait sur deux pieds. Le premier, c'est anticiper et avoir un maximum de dons en plus de ceux qu'on a déjà. Et le deuxième pied, c'est pouvoir faire les achats groupés avec d'autres associations auprès de producteurs et contribuer à un modèle agricole vertueux qui permet d'avoir des produits de qualité pour les étudiants qui viennent en distribution.
0: Mais alors, Angélique, c'est quoi votre challenge ?
7: Notre challenge, c'est d'importer du produit frais, des fruits, des légumes à 97-98% en fonction des années. Mais là, on est aussi en train de diversifier parce qu'il y a des besoins qui, malheureusement, dans un pays comme le nôtre, sont de plus en plus importants, ce qui est complètement fou. Moi, j'ai du mal à comprendre comment on en est arrivé là, dans ce pays.
14: Par exemple ?
7: Mais qu'on ait autant d'étudiants qui sont en précarité alimentaire. Enfin, qu'on ait autant de femmes isolées, seules, avec des enfants, qui, même si elles travaillent, elles n'arrivent pas à boucler le mois. Enfin, et elles se privent de manger pour que leurs enfants mangent. C'est pas... Excusez-moi.
0: Et justement, votre démarche, elle lutte contre l'exclusion sociale. Enfin, ça permet de freiner ça.
7: On freine ça et puis on essaie de créer du lien social. C'est-à-dire qu'on propose aux gens en précarité alimentaire de sortir de chez eux, de venir dans les exploitations, de nous donner des coups de main à glaner des produits qu'ils vont pouvoir ramener chez eux, mais qu'ils vont aussi ramener dans les antennes de leurs associations d'aide alimentaire pour distribuer aux autres personnes. Et moi, j'ai fait ça pendant assez longtemps sur mon exploitation. Et j'ai beaucoup de femmes seules avec des enfants. Moi, j'ai découvert le visage de la précarité alimentaire. J'avais, comme beaucoup de gens, une image un peu caricaturale hein, de l'aide alimentaire. Et en fait, j'avais en face de moi, sur un groupe de 10 personnes, 8 femmes, avec des gosses en bas âge, des beaux gosses qui sont à l'école élémentaire. Enfin, je me suis dit, mais c'est impossible, quoi. Hein. Et donc, elles étaient contentes parce qu'elles sortaient de chez elles, elles avaient une activité physique, elles mangeaient des produits sains. Il y en a même une qui a perdu la moitié de son poids en apprenant à manger et à préparer des fruits et légumes. Elle me dit, mes enfants se portent beaucoup mieux depuis qu'ils mangent des fruits et légumes. Et donc, voilà, nous, notre apport par rapport à l'aide alimentaire classique, c'est d'apporter du frais, des fruits, des légumes, des œufs, du lait. Alors la viande, c'est plus compliqué parce qu'il faut la transformer, il y a des règles d'hygiène, voilà, c'est plus compliqué, mais on ne désespère pas de le faire. Mais vraiment, la valeur ajoutée, c'est les produits frais.
0: Cécile, cet engagement dans le domaine agricole, est-ce qu'il permet de créer du lien et de se nourrir, entre guillemets, socialement aussi?
10: Alors, créer du lien, je l'espère. En tout cas, quand je suis arrivée en fin 2018, personne connaissait Solal ou le don agricole. C'était très sporadique, où chaque agriculteur faisait un peu de son côté. Et on s'est rendu compte de l'importance de se structurer, de proposer un service, en fait, aux agriculteurs qui le faisaient individuellement. Et maintenant, on le voit encore plus quand on mutualise les transports, quand on trouve du conditionnement pour tout le monde. C'est plus simple quand il y a des plus grosses quantités que 100 kilos par-ci, 100 kilos par-là. Et on essaye aussi de faire des visites d'associations par des agriculteurs, mais également aussi d'agriculteurs dans les associations. Et c'est ça aussi qui crée tout le lien et l'interconnaissance.
0: Et s'il y avait une morale dans tout ça, Angélique ?
7: Parce qu'on fait beaucoup de choses pour les gens qui sont en difficulté ailleurs dans le monde. Mais je trouve qu'on ne faisait pas assez pour ceux qui étaient chez nous. En fait, on ne les voyait pas. On disait, les associations ont qu'à s'en occuper. Puis voilà, on mettait ça derrière un rideau. Mais non, il faut voir le visage de ces gens. Moi, maintenant que je suis à Solal, je les rencontre. Je rencontre des gens à l'aide alimentaire. Moi, j'en fais venir sur mon exploitation. On leur propose de glaner. Et ils sont fiers. Les premières fois, je dis à la présidente de l'association qui était venue avec eux, je dis, mais expliquez-moi pourquoi elles ne me regardent pas dans les yeux. Elle me dit, elles ont honte. Mais honte de quoi? De vous demander de la nourriture. Mais j'ai dit, dites-leur qu'il ne faut pas qu'elles aient honte. Moi, je suis trop contente de leur donner des choses que plutôt qu'elles finissent dans un champ, mais qu'elles en profitent. Et après chaque glanage qu'on faisait avec elles, c'est un groupe de 8-10, c'était pas toujours les mêmes suivant leur disponibilité, les véhicules pour les amener, etc. On faisait un petit café solidaire, on échangeait des recettes de cuisine, on expliquait comment préparer tel légume, quelle astuce, comment le manger autrement, parce que souvent les légumes, on les mange à peu près toujours de la même façon. Et donc elles ont découvert une autre dimension, elles ont réappris à manger des fruits, des légumes. Elles se sont senties mieux aussi dans leur corps, hein. Elles ont perdu du poids parce qu'elles n'avaient pas d'activité. Hein. Quand vous êtes en précarité, vous restez chez vous, vous ne sortez pas trop. Là, elles étaient contentes de venir prendre l'air, de se bouger et de ramener des produits qu'elles avaient cueillis elles-mêmes pour leurs enfants. Et au bout de quelques semaines, il y en a deux, trois qui me disent « Vous savez, nous, on aimerait bien travailler ». C'est compliqué pour des gens qui n'ont pas travaillé depuis longtemps de se remettre à un rythme, d'avoir des contraintes d'horaire, des contraintes de durée de travail, etc. Donc on a commencé par des matinées. On leur a proposé de venir travailler une matinée et on a réfléchi avec elles à ce qu'elles pourraient faire, quels services elles pourraient rendre sur l'entreprise. Mais la première fiche de paye, je vous garantis, alors c'était qu'une matinée par semaine, donc vous imaginez, quatre matinées par semaine, ça fait quand même pas une grosse somme, hein. Mais elle pleurait. Il y en a une qui m'a dit, vous savez, ça fait 10 ans que j'ai pas vu une fiche de paye. Même si, peu importe le montant qui est en bas, j'ai une fiche de paye. Ben ça, je me suis dit qu'en tant qu'agricultrice, j'avais été au-delà de mon rôle de nourrir. J'avais aussi accompagné et permis à des gens de retrouver leur fierté. Parce qu'en fait, c'est ça. Ils ont plus de fierté. Et ça, c'est important de retrouver de la fierté, de la confiance. Et il y en a une que j'ai croisée il y a quelques mois de ça. Je faisais mes courses et j'entends mon prénom crier dans le magasin. Je me dis, mais qui c'est? Et je me retourne et sur le coup, je ne l'ai pas reconnue parce qu'elle a perdu la moitié de son poids. Elle me dit, regarde, elle ouvre son imperméable. Elle me dit, regarde, j'ai maigri, je suis bien, regarde, je peux sauter, je peux courir. Je dis, c'est super. Elle me dit, tu sais, t'es quand même le meilleur docteur que j'ai jamais rencontré. Je trouvais ça génial, quoi. Je dis, non, je suis pas docteur. Elle me dit, si, tu m'as appris à manger. Et aujourd'hui, je suis bien. Je suis mieux. Mes enfants vont bien. Ben voilà. Pour moi, j'ai reçu plus de leur part que ce que je leur ai donné. Le sourire, la fierté, l'envie d'y aller. Il y en a qui sont repartis dans des parcours d'insertion, qui retravaillent. Ben voilà, c'est ça. C'est juste une petite main tendue, elles la prennent et après elles repartent. Et ça, c'est génial.
0: Sur l'année 2025, l'association Solal a franchi un cap historique dans le don agricole. 7088 tonnes de produits alimentaires ont été redistribuées aux associations d'aide alimentaire, soit l'équivalent d'environ 14 millions de repas offerts à celles et ceux qui en ont le plus besoin. Avec 23 dons organisés chaque jour et un réseau de près de 880 associations partenaires, ces chiffres témoignent d'une solidarité agricole qui se structure et qui s'amplifie aussi. Depuis sa création en 2013, Solal a contribué à redistribuer plus de 42 000 tonnes de produits, soit 84 millions de repas distribués sur l'ensemble du territoire. Un reportage signé Farad Ball et Hugo Traversier.
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0: 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Il est 15h.
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conscience n'est qu'une discontinuité temporelle que seule l'abstraction de mouvement peut engendrer. Pour la contrecarrer, il faut laisser place quelque part à la vie.

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1: Ça c'était carrément violent. Hey, Jules, t'as géré de ouf. Merci au Dog Trio. 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
2: clip. 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Comment je parle. Comment je scratte.
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8: 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Sur les réseaux sociaux, on était déjà envahis par des vidéos avec des lunettes méta, et avec la nouvelle collab avec Kylie Jenner, c'est encore pire.
10: Si on arrête de scroller pour allumer la télé, ouvrir un journal, le discours politique et médiatique ne change pas trop. On entendra sûrement parler de chat control. Un an pour désigner le règlement établissant des règles en vue de prévenir et de combattre les abus sexuels sur enfants. Je comprends pourquoi on a décidé d'abréger le nom. Il s'agit de quoi ? En pratique, la Commission européenne recommande d'obliger les plateformes de communication cryptées, telles que WhatsApp et Signal, à divulguer les messages privés de leurs utilisateurs aux autorités. Vous sentez où on veut en arriver ?
8: Ces dernières années, le discours sur la sécurité n'a fait que continuer à prendre de la place. Des besoins de contrôler les foules attendues pour les JO, jusqu'aux municipales et aux propositions à foison pour installer des caméras et augmenter les effectifs dans tous les bourgs de France.
10: Même discours sécuritaire qui reviendra encore plus en force en 2027, à l'occasion des très attendues élections présidentielles. Juste sortir de chez soi et exister en public veut déjà dire faire une concession sur son anonymat. Des données biométriques récoltées par les administrations, aux smartphones pointés partout, prêts à capturer la prochaine vidéo virale.
8: Et parfois, même pas besoin de sortir chez soi. Kit de sécurité, nouveau robot compagnon ou frigo dernier cri, le tout rigoureusement muni de caméras et micros intégrés. La domotique devient une frontière de plus brisée par une promesse. Le salut par la technologie, porteuse de sécurité et liberté.
10: Sauf que c'est exactement comme ça que la surveillance, revendue comme technologie de pointe, s'infiltre jusqu'à dans nos propres foyers et dans nos vies.
8: Vous êtes avec Rabab, étudiante-chercheuse en intelligence artificielle.
10: Et Linda, étudiante en politique contemporaine et sciences sociales.
8: Alors pourquoi cette émission et surtout pourquoi maintenant ?
10: Quand on observe jusqu'à quel point la technologie s'infiltre dans nos vies, de nos villes à nos foyers, jusqu'à nos propres corps, il devient compliqué de continuer à la concevoir séparément des sciences sociales.
8: C'est vrai qu'on a cette tendance dans le débat public à séparer la technologie de tout ce qui touche au social et au politique.
10: Sans nous rendre compte qu'en réalité, l'alliance entre ces deux domaines est fondamentale si on veut comprendre les nouvelles technologies avant qu'elles nous comprennent, nous.
8: Et c'est exactement l'ambition de cette émission, étudier le rapport entre les nouvelles technologies et les événements politiques en cours.
10: Il suffit de regarder le contexte où l'état de surveillance est en train de s'intensifier pour comprendre pourquoi une analyse des nouvelles technologies ne peut plus se faire sans analyser le contexte politique et social qui l'entoure.
8: Et cette alliance est particulièrement urgente en ce moment précis, entre le climat électoral et le retour en force du discours sécuritaire.
10: Le thème central de cette émission est la surveillance, l'action de contrôler quelque chose ou quelqu'un. Ici, on s'interroge sur les fonctionnaires et les outils utilisés pour mener la surveillance, mais surtout sur les raisons politiques et économiques qui guident cette action. On se focalise en particulier sur l'application de la surveillance dans le contexte du technofascisme. Quand on parle de technofascisme, on fait référence à l'idéologie derrière la fusion entre, d'une part, d'une forme radicale et autoritaire de la technocratie, et d'autre part, le corps militaire et bureaucratique. L'exemple le plus latent de ce système nous est donné par l'historienne Janice Mimura. Elle analyse ainsi les bureaucrates réformistes dans le Japon impérial, en établissant un lien entre l'autoritarisme et la rigidité des appareils bureaucratiques. Si de premier abord, le lien entre autoritarisme et bureaucratie n'est pas forcément évident, on va voir que les deux ont toujours eu un lien, bien plus étroit que l'on pourrait soupçonner. 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
8: Très souvent, on pense que le technofascisme est un phénomène nouveau, mais en réalité, on n'est pas du tout face à une rupture. Les conditions pour le technofascisme ont toujours existé. Si avant, la technologie pouvait désigner l'appareil bureaucratique et logistique qui permettait à un régime de continuer à exister, aujourd'hui, sa définition a évolué sans pourtant en changer totalement les objectifs. À l'époque des premières diffusions du terme technofascisme, par techno, on désignait pas de l'IA ou des ordinateurs super puissants, mais plutôt des punch cards, des cartes perforées, sur lesquelles on allait inscrire le genre, la sexualité ou la religion des citoyens. Les punch cards étaient littéralement des cartes rigides avec une ligne par catégorie, et pour chacune des catégories, on avait, ou pas, un trou. Une fois passées ces cartes dans une machine, la présence ou absence des trous se traduisait en information. Par exemple, un trou sur la ligne correspondante en genre pouvait vouloir dire mâle, son absence femelle. De même pour la religion et ainsi de suite. Permettant ainsi d'encoder plein d'informations pour en faciliter le traitement après. Donc, la seule différence, c'est qu'avant on utilisait des punch cards et aujourd'hui on utilise des profils sur des logiciels, mais le principe reste le même. Si avant cette technologie, on pouvait très bien compter les habitants d'une ville ou les espèces d'arbres dans une forêt, c'est leur apparition qui permettra la diffusion du traitement statistique à grande échelle. C'est le début de la mémoire de masse. Dans le meilleur des cas, on peut rêver à avoir des recensements plus informatifs pour améliorer la vie des citoyens, mais dès qu'on commence à mettre des personnes dans des cases, les dérives ne sont jamais trop loin.
10: Même le recensement, au départ, avec un objectif premier purement logistique, pour prélever l'impôt par exemple, a fini par devenir un instrument de contrôle.
8: C'est exactement ce que documente l'historien américain Edwin Black dans son livre enquête « IBM et l'Holocauste ». Dans ce livre, Black démontre comment ce géant de la tech américain a permis l'industrialisation de la solution finale à travers ses tabulatrices, les ancêtres des ordinateurs. Tabulatrice capable de traiter l'information à une vitesse jusque-là inédite. Le flux des trains vers les camps d'extermination, le choix des personnes dans le travail forcé, tout le travail d'IBM en Allemagne était désormais devenu du sur-mesure pour le régime. Ce qui en dit long sur un mécanisme qu'en réalité perdure aujourd'hui. Le profit des entreprises tech repose sur le succès des politiques autoritaires de l'État, tout autant que l'inverse.
10: On passe d'un système plutôt oral, quand on pointait du doigt son voisin pendant la chasse aux sorcières, à un système de surveillance par écrit, capable de tabuler l'organisation de la solution finale, jusqu'au tracking live de la surveillance par logiciel aujourd'hui.
8: Et s'il y a bien une raison pour laquelle le fascisme s'intéresse autant à la technologie, c'est pour une de ses caractéristiques clés, la politique des échelles.
10: La haine ancrée dans cette idéologie est déjà assez forte pour permettre à la violence de s'accomplir. Mais sans technologie, il aurait été inimaginable d'attendre un tel niveau de dévastation.
8: On passe de faire taire quelques milliers de personnes à pouvoir en emprisonner des millions.
10: C'est cette double condition structurelle, à la fois technologique et fasciste, qui fait que le fascisme a besoin de la surveillance pour prospérer. Et la surveillance a besoin du fascisme pour se développer.
8: Le dénominateur commun, au fond, entre ces deux, c'est vraiment la peur. Le fascisme veut instiller de l'ordre et les machines fonctionnent exactement sur ce même modus operandi. Un algorithme, lorsqu'on lui donne des instructions, il ne va pas s'arrêter à chercher des nuances ou dévier sur des alternatives. Il va suivre exactement les ordres qui lui ont été donnés. Finalement, qu'est-ce qui le différencie de ce qu'on définirait un bon soldat répondant aux ordres ? De plus, le vocabulaire technologique anesthésie les pratiques violentes. On parle de taux d'erreur, de dommages collatéraux, et on ne fait que déresponsabiliser encore plus les perpétrateurs d'actes ignobles.
10: C'est là qu'intervient la notion de banalité du mal chez Hannah Arendt, l'absence de pensée combinée au rouage bureaucratique. Est-ce qu'il y a une différence entre abdiquer son sens critique et ses décisions au profit d'une autorité humaine ou le faire au profit d'un algorithme? Est-ce qu'on ne faisait que suivre le code serait un jour accepté comme défense devant un tribunal? Comme on disait, au final, technologie et fascisme partent tous les deux du même principe, un ordre fondé sur des règles rigides. Et elle crée un lien indissoluble, où la nuance et la critique ne trouvent pas de place. C'est pour cette raison que le fascisme a besoin de la technologie pour matériellement soutenir ses projets autoritaires à grande échelle. Regarde les rapports de force en Afrique du Sud pendant l'apartheid, ou dans les Amériques au début de la colonisation. Sur les seuls plans du nombre ou des connaissances, on ne parierait pas forcément sur le colonisateur. Si ce n'était pas pour la technologie qui va compenser ce déficit numérique ou le manque de connaissances du territoire. Le capitalisme global a besoin de soutenir ses ambitions à grande échelle en imposant l'hégémonie de l'Occident. Hégémonie qui n'est possible que par la technologie, ce qui, en retour, permet aux entreprises tech de s'enrichir encore plus et donc de mieux servir les intérêts du capital.
8: Finalement, on observe la société pour mieux l'organiser, mais on l'organise aussi pour mieux l'observer.
10: Tout à fait. Et la Première Guerre mondiale a convaincu beaucoup de dirigeants que l'organisation pouvait permettre de s'imposer sur la nature, sur les habitudes et les instincts humains, par son développement des projets à grande échelle. Aujourd'hui encore, on observe presque une dichotomie. D'un côté, la perception des dirigeants de la supériorité scientifique de leur plan à grande échelle, renforcée par l'État. De l'autre, le mépris envers la connaissance plus pratique, incarnée par les sujets.
8: En grec ancien, on appelait cela le métis. Dans son livre « Seeing Like a State », James Scott décrit le métis comme représentant un large éventail de compétences pratiques et d'intelligence acquises pour répondre à un environnement naturel et humain en constante évolution.
10: Donc, un rejet de toute la connaissance pratique qui permet de s'adapter à l'environnement, qui ne fait qu'échanger et que les grands systèmes technocratiques ont tendance à ignorer, voire à écraser.
8: On retrouve cette tension dans l'essai « We have never not been fascist ». Nous n'avons jamais cessé d'être fascistes, de Meulers, publié en 2025, qui interroge le lien entre technologie et démocratie aujourd'hui.
10: On pense forcément à Trump qui se balade avec son harem de AI guys, même à des réunions de haut niveau réservées aux chefs d'État, comme lors de son récent voyage en Chine, ou de la fameuse rangée des technocrates à son inauguration en 2025.
8: On se retrouve avec des véritables décisionnaires pour lesquels on n'a jamais voté.
10: L'IA devrait être, d'après eux, l'instrument populaire par excellence, accessible à tout le monde.
8: Oh oui, c'est ça la démocratie.
10: Et aujourd'hui, ce sont eux qui décident pour tout le monde.
8: Ah oui, c'est ça la démocratie.
10: Et si l'entrée de Musk au gouvernement par le DOGE...
8: Ah oui, je me rappelle de ça, le département de l'efficacité gouvernementale.
10: Exactement. Si son entrée a dû être la brèche la plus étonnante et visible de la technocratie au sein des institutions démocratiques, en réalité, cette broliquarchie s'affirme au-delà des murs de la Maison-Blanche.
8: Ces discussions peuvent devenir très vite très US-centriques, aussi parce que les politiques américaines et le rôle de la Silicon Valley font beaucoup parler d'eux. Mais ça serait dangereux de réduire les enjeux de notre sujet à une énième manifestation locale de l'excentricité des États-Unis.
10: Le technofascisme est bien un phénomène global, Pour l'alimenter, il faut les terres rares du Congo, les superconducteurs de Taïwan, du nucléaire européen. Le technofascisme repose sur un système d'approvisionnement global interconnecté.
8: Et les institutions qui permettent à ces systèmes de rester en vie ne sont pas nouvelles non plus. Les frontières, les prisons, le maintien de l'ordre, la machine de guerre.
10: Dans le livre « Late Fascism, Race, Capitalism and the Politics of Crisis », Le fascisme tardif, race, capitalisme et politique de la crise de 2023, Alberto Toscano explique que le fascisme se développe d'abord en poche de société.
8: Comme ça a été le cas pour l'histoire noire des États-Unis, de la reconstruction à Jim Crow jusqu'aux violences policières, l'apartheid en Afrique du Sud, le génocide en cours en Palestine.
10: Puis, toutes les méthodes développées dans ces laboratoires du fascisme sont généralisées à une population plus large.
8: C'est le phénomène du boomerang impérial décrit par Aimé Césaire dans son discours sur le colonialisme de 1950.
7: Et alors un beau jour, la bourgeoisie est réveillée par un formidable choc en retour. Les gestapos s'affairent, les prisons s'emplissent, les tortionnaires inventent, raffinent, discutent autour des chevalets. On s'étonne, on s'indigne, on dit « comme c'est curieux !» Mais bah c'est le nazisme, ça passera. Et on attend. Et on espère, et on se tait à soi-même la vérité que c'est une barbarie, mais la barbarie suprême, celle qui couronne, celle qui résume la quotidienneté des barbaries, que c'est du nazisme. Oui, mais qu'avant d'en être la victime, on en a été le complice. Que ce nazisme-là, on l'a supporté avant de le subir, on l'a absous, on a fermé l'œil là-dessus, on l'a légitimé parce que jusque-là, il ne s'était appliqué qu'à des peuples non européens. Que ce nazisme-là, on l'a cultivé, on en est responsable et qu'il sourd, qu'il perce, qu'il goûte avant de l'engloutir dans ses eaux rougies de toutes les fissures de la civilisation occidentale et chrétienne.
8: La violence fasciste en Europe n'est rien d'autre que le miroir de celle perpétrée par l'Europe même à l'encontre des peuples colonisés.
10: Et on n'est pas non plus indemne au choc en retour des pratiques du technofascisme. Les nouveaux gaz lacrymogènes, ou les LBD, les lanceurs de balles de défense, ont été perfectionnés sur les résistants pendant les intifadas, avant d'être déployés contre les gilets jaunes ou les manifestants du mouvement Black Lives Matter.
8: Et dans l'autre sens non plus, les développeurs de ces technologies ne sont pas ceux qui en ressentent le plus l'impact. Les CEO de ces big tech vivent dans des enclaves, des entiers quartiers résidentiels fermés qui leur permettent d'exister dans une bulle hors des logiques de surveillance, alors qu'ils recouvrent la nation de caméras.
10: Les tech moguls de la Silicon Valley inscrivent leurs enfants dans des écoles bannissant les écrans, pendant qu'ils développent des algorithmes addictifs pour le reste de la population.
8: Les épicentres où ces technologies se développent ne sont pas ceux où elles viennent déployer. L'onde se propage toujours en sens inverse et la vie privée devient un vrai luxe.

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1: Passons maintenant à un point qui nous concerne toutes et tous très concrètement. Comment cette surveillance a-t-elle fini par devenir tolérée, presque banale, dans notre quotidien ?
2: Tu te rappelles, à un moment, tout le monde achetait des tests ADN. On t'envoie un paquet spécial, tu relevais de la salive et tu le renvoyais par la poste. Quelques jours plus tard, tu recevais un lien avec une carte interactive qui te montrait tes origines.
1: Voilà, une entreprise comme 23andMe te vend le rêve de trouver tes origines.
2: Oui, un sentiment d'appartenance. Avec l'individualisation, aujourd'hui, on peut finir par payer ça cher.
1: Si on y réfléchit un peu, c'est hyper personnel. On envoie littéralement notre matériel génétique à des inconnus.
2: Sur le site officiel de l'agence, on lit « Vos données seront toujours protégées » ou je cite « Ils ne vont jamais rendre difficile la couverture d'assurance ». Mais même si l'agence veut rassurer ses clientes, la cyberattaque survenue en 2023 ne laisse pas très serein.
1: On ne sait pas trop ce que les labos en font après en plus, mais on n'y pense même pas parce que regarde, on a une super carte avec plein de couleurs et voilà, on joue toujours à la carte de la distraction.
2: Oui, je pense qu'une des caractéristiques plus dangereuses des techniques de surveillance, c'est que pour beaucoup, on ne s'en rend même pas compte.
1: Oh, on n'a pas le choix. Comme les tests CAPTCHA. Ce sont les petits tests de vérification qui demandent de sélectionner les photos correspondant à un certain mot et qui devraient servir à confirmer que vous êtes des humains. Quand j'étais petite, je me demandais pourquoi c'était toujours des images de passages piétons ou de motos. Et je pensais que c'était juste parce qu'on avait beaucoup de ces images, donc on pouvait créer une infinité de tests. Mais en réalité, chaque fois que nous passions un test, on était en train d'aider les algorithmes des voitures autonomes à reconnaître un passage piéton pour savoir comment s'arrêter, à savoir ce que c'était un feu vert pour passer, etc.
2: Un peu comme on pourrait l'enseigner à un enfant, en se baladant et en pointant les objets du doigt. En fait, même faire une démarche administrative obligatoire sur Internet revient à travailler gratuitement pour Elon Musk, c'est ça ?
1: Un peu. En tout cas, la question économique est un très grand sujet parce qu'après qu'on ait récolté des informations génétiques, par exemple, on va pouvoir réutiliser ces données pour générer du profit. Une fois qu'on sait que ta lignée a une prédisposition génétique à certaines maladies, on va pouvoir te vendre des assurances ou des médicaments beaucoup plus chers.
2: Ou te vendre des cours ou voyages pour renouer avec tes origines.
1: Parfois, c'est encore plus subtil que ça. Les trends TikTok où on affiche les photos de ses ancêtres, les hommes tours ou les comptes Spotted où on demande à Internet d'aider à retrouver des gens en divulguant parfois des détails super personnels sur eux sans qu'ils aient rien demandé.
2: Même les templates pour créer un collage de tes sites derniers mois permettent aux entreprises de la Big Tech soit de réutiliser directement, soit de revendre des données réelles, pures, parce que provenant directement de la source, c'est-à-dire de nous, pour entraîner leur modèle IA.
1: Encore plus simple. Regarde juste le Touch ID ou le Face ID. On n'y pense même pas et soit par paresse, soit parce qu'on en sous-estime les conséquences, on donne ce qu'il y a de plus unique en nous en échange de quelques secondes de gagné.
2: Et ce business model, si on peut l'appeler ainsi, est très répandu, amenant avec lui celle qui est devenue une norme pour quasiment chaque nouveau produit ou service. La surveillance by design ou by default. Le réglage par défaut, c'est la surveillance totale. Et c'est à toi d'être suffisamment actif et informé pour t'en désinscrire.
1: À chaque nouvelle mise à jour, surtout des produits Meta, il faut aller chercher la bonne combinaison de réglages juste pour pas se faire traquer.
2: C'est fait exprès. On compte sur la friction psychologique qui représente le fait de devoir s'opposer, service après service, produit après produit, à toutes ces technologies. Ça peut s'apparenter à de la vraie fatigue décisionnelle.
1: Et à ça s'ajoute aussi le fait qu'on se sent toujours sous scrutin.
2: Le rapport à l'anonymat s'est complètement inversé. Avant, se fendre dans une foule permettait de se cacher, alors qu'aujourd'hui, c'est presque l'inverse. Et plus on est entouré de monde, et donc des caméras, que ce soit des smartphones ou les CCTV, c'est-à-dire les caméras de surveillance à circuit clos, des centres habités. Donc plus il y a des personnes, plus on risque de céder son anonymat contre son gré.
1: On devient en quelque sorte notre propre police.
2: Littéralement. Regarde aux États-Unis, il y a une ligne d'appel dédiée pour dénoncer ses voisins au service de l'ICE, l'agence de l'immigration et des douanes. Encore une fois, c'est important de souligner que ces phénomènes ne sont pas uniquement américains et qu'en Europe aussi les choses bougent. dans le contexte français, avec la promulgation de la loi du 18 août 2026, on voit un élargissement des pratiques de surveillance. Beaucoup d'entre elles ont été mises en œuvre pendant les Jeux olympiques de 2024. Un exemple, parmi d'autres, la vidéosurveillance intelligente. Un dispositif qui permet de détecter et de signaler en temps réel certains événements prédéterminés, comme les mouvements de foule.
1: On joue encore une fois la carte de la sécurité et de la peur pour rendre acceptables des pratiques autoritaires.
2: En Italie, sous le gouvernement de Giorgia Meloni, un décret a été adopté. En théorie, il servirait à s'adapter à l'AI Act de 2024 par la Commission européenne, qui avait été acclamée pour être le premier corpus normatif au monde encadrant l'intelligence artificielle. En réalité, le décret italien comporte des aspects très préoccupants. Un de ses points les plus controversés est son article 8, qui autorise l'identification faciale à distance en temps réel par la police, sans autorisation préalable d'un juge. En plus, en cas d'urgence, les forces de l'ordre peuvent activer ces systèmes sur simple communication orale au procureur.
1: Et j'imagine que ça ne s'arrête pas là.
2: En effet, il y a aussi l'article 10, qui prévoit que les données biométriques des citoyens puissent être captées et enregistrées par les caméras de vidéosurveillance dans des lieux dits « sensibles », un stade, une manifestation, et après conservées 7 jours avant d'être effacées.
1: Dans ces cas, c'est toujours les mêmes questions. Qui décide quels sont ces lieux sensibles? Comment vérifier l'intégrité des vidéos, assurer un accès et une exploitation régulée?
2: Justement, pour la somme modeste de toute la vie privée des citoyens, des entreprises sont prêtes à porter le poids lourd de ses responsabilités à la place des institutions. C'est le moment de parler de Palantir, une entreprise créée le lendemain des attentats de 2001.
1: En réalité, c'est pas un attentat qui soit né après le 11 septembre. La peur était le sentiment sur lequel faire levier à l'époque.
2: Surtout que les autorités ont été réprimandées de ne pas avoir été capables d'éviter les attaques, alors qu'ils possédaient assez d'informations pour le faire. Le souci était que tous ces renseignements étaient éparpillés entre différents logiciels et agences d'État. C'est dans ce contexte que Palantir arrive un grand sauveur. En effet, cette entreprise se dit spécialisée dans l'agrégation et l'analyse des données massives. On parle des données telles que les données biométriques, les trajets GPS des véhicules, les comptes Facebook.
1: Cette entreprise est profondément liée à l'État. Palantir a été financée par la CIA à la hauteur de 2 millions de dollars à travers son fonds d'investissement InQtel pour la modernisation des outils technologiques.
2: À noter d'ailleurs que Palantir a été cofondé par Alex Karp, qui a lui-même rédigé une thèse de doctorat sur la rhétorique du fascisme.
1: Je sens l'ironie arriver.
2: Et c'est pas fini. Karp est aussi co-auteur d'un livre au titre évocateur, « The Technological Republic », 320 pages en défense de l'alliance directe entre États et entreprises technologiques.
1: En réalité, c'est même pas si étonnant. La Silicon Valley, historiquement, est née de budgets militaires. Il suffit de regarder l'invention de Internet ou du GPS. Ce n'est qu'après que leur image publique s'est redirigée vers la publicité et les applications de livraison.
2: Oui, tu dis bien, leur image publique. Parce qu'en coulisses, en réalité, ces liens avec l'appareil étatique n'ont jamais cessé.
1: Et je sens que ce flirt entre le Pentagon et les Big Tech a encore de beaux jours devant lui.
2: Aujourd'hui, Karp propose, en quelque sorte, un retour aux sources. Remplacer la dissuasion nucléaire par une forme de dissuasion fondée sur l'intelligence artificielle. Karp n'est pas tout seul dans sa mission. Derrière lui, il y a aussi son cofondateur et financeur d'une bonne partie de ce mouvement, Peter Thiel. Thiel a exposé sa pensée politique dès 2009 dans un essai intitulé « L'éducation d'un libertarien ».
3: Je conserve mon attachement à la liberté humaine comme condition sine qua non au bien absolu. Je m'oppose aux impôts qui confisquent, au collectivisme totalitaire et à l'idéologie qui voudrait nous faire croire que la mort est inévitable. Pour toutes ces raisons, je peux aujourd'hui encore me qualifier de libertarien. Mais je dois confesser que ces 20 dernières années, j'ai changé radicalement. Par-dessus tout, je ne crois plus que la liberté individuelle et démocratie soient compatibles.
2: Dans son essai « The Know-it-alls », en français « Le je-sais-tout », l'ascension de la Silicon Valley en tant que puissance politique et rouleau compresseur social, le journaliste américain Noam Cohen rappelle.
4: Peter Thiel, c'est la Silicon Valley. Ces idées sont largement partagées par une poignée de personnes brillantes qui veulent prendre les décisions toutes seules, diriger le monde et remplacer toutes les institutions.
2: Cet essai avait été publié en 2017. On pourrait dire que Cohen était un précurseur. Pour-t-il, le monde doit être gouverné par une élite, celle des innovateurs, des esprits les plus brillants. Il plaide pour une véritable technocratie et appelle, ni plus ni moins, à la fin pure et simple de la politique.
1: À ses yeux, ce serait à des entreprises comme Google ou Meta de se substituer au gouvernement.
2: Et ce n'est pas qu'une posture théorique. Thiel a notamment injecté environ 15 millions de dollars dans la campagne du vice-président J.D. Vance. Et il est aujourd'hui conseiller de Donald Trump.
1: Technologie et fascisme, en théorie et en pratique, se baladent main dans la main.
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1: On a beaucoup parlé d'institutions, d'histoire, mais il y a aussi un impact beaucoup plus intime, presque clinique, dans cette surveillance permanente.
2: Totalement. Je trouve que deux histoires très médiatisées récemment l'illustrent bien, même si au début elles semblent totalement anecdotiques. Tu connais l'épisode

0: des institutions ou des États qui surveillent. C'est la structure sociale entière qui s'est transformée en appareil de captation permanent.
1: On devient vite parano. On a l'impression d'être tout le temps observé, sous scrutin.
0: Et si on présente déjà une psychose, ce système ne fait qu'exacerber les tensions psychologiques. D'habitude, pour un patient présentant une psychose, le moment de guérison correspond avec le moment où les preuves ne soutiennent pas la croyance d'être constamment surveillé. Normalement, il doit exister quelque part dans l'environnement observable du patient des preuves qui puissent démentir sa croyance persécutrice.
1: Si aucune caméra n'enregistre réellement les mouvements du patient, le clinicien a le devoir de signaler son absence.
0: Le traitement fonctionnait parce qu'on fournissait des arguments qui allaient contre la perception d'être constamment observé. Malheureusement, aujourd'hui, c'est plus possible de nier avec assurance cette perception.
1: Si avant, une absence de caméra était égale à une absence de surveillance, on a bien vu qu'aujourd'hui, c'est plus le cas. Il peut très bien ne pas y avoir de caméra évidente et pourtant, nous pouvons être observés. Comment démontrer à un patient que sa croyance d'être observé n'est qu'une croyance quand le médecin même n'en est plus sûr?
0: L'infrastructure de surveillance de masse, renforcée ces dernières années, a supprimé ce facteur contributif. Le médecin ne peut plus participer à l'effacement de la croyance du patient. Cette croyance persécutrice, il me regarde partout où je vais, n'est plus délirante. Il s'agit d'une description factuellement exacte de l'environnement de surveillance contemporain.
1: La psychose devient collective.
0: Dans les épisodes à venir, on va regarder de plus près le lien entre fascisme et technologie.
1: Analyser les manifestations concrètes de l'état de surveillance.
0: Et se questionner sur les forces de résistance qu'on peut y opposer collectivement.
1: Il nous reste encore beaucoup de questions à creuser ensemble. Quel modèle économique pour le technofascisme ?
0: Jusqu'à quand un tel déséquilibre peut tenir avant de briser la fragilité du contrat social?
1: Quel rôle peut avoir l'expression artistique pour défier ces systèmes et imaginer une réalité alternative?
0: Est-il possible de regagner pouvoir sur nos corps et nos esprits, hors ligne comme hors ligne?
1: On vous donne rendez-vous au prochain épisode pour continuer à démêler tout ça ensemble.
0: À très vite! 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
3: C'est une nouvelle journée de mobilisation ce jeudi 1er octobre dans les lycées. À peine un mois après la rentrée, la colère ne redescend pas chez les élèves. Classes surchargées, manque de profs, chaleur dans les classes, les griefs sont nombreux. De nombreux établissements scolaires ont été bloqués par les élèves avant 8 heures. Des actions répétées depuis plusieurs jours pour demander de meilleures conditions d'apprentissage. Les étudiants ont annoncé se rallier à la colère de leurs cadets, promettant une journée noire. Au moins 27 lycées parisiens subissent des perturbations ce jeudi dans plusieurs arrondissements de la capitale. En banlieue parisienne, la situation se tend également à Pantin en Seine-Saint-Denis, où un important feu de poubelle a été allumé près des grilles du lycée Marcelin Berthelot, pourtant ouvert ce mercredi. L'entrée de l'établissement est bloquée depuis 7 heures. La députée européenne Manon Aubry s'est rendue sur place. Devenu point névralgique de la mobilisation, le lycée Paul-Éluard de Saint-Denis a décidé de fermer ses portes ce jeudi pour garantir de meilleures conditions de sécurité de l'ensemble de la communauté scolaire et finir des travaux de remise en état du portail principal, endommagé lors des précédents jours des blocages des lycéens. Le mouvement lycéen s'installe.

0: 2027 arrive bientôt à l'Assemblée nationale. Il appelle à des investissements dans l'enseignement supérieur. Il cite aussi l'abrogation de la loi Bienvenue en France et la remise en place des APL. Un mouvement salué par Louis Boyard, venu à la rencontre des étudiants devant le campus ce jeudi midi. Certains étudiants ont décidé ensuite de se rendre devant les portes d'un lycée à Aubervilliers pour confier... Pour gonfler les rangs du blocus, excusez-moi. Et tout de suite, on passe... mince. On passe au Zoom, excusez-moi, allez-y.
1: Quand on pense au patrimoine parisien, on pense aux façades haussmanniennes, aux noms d'hommes qui peuplent les rues et les musées de la capitale, mais aussi nos récits collectifs et nos objets du quotidien. On ne pense pas immédiatement aux noms des femmes, souvent restées dans l'ombre, qui ont pourtant façonné Paris et les sociétés. Artistes, écrivaines, scientifiques, architectes, militantes ou encore femmes politiques, elles ont elles aussi laissé leur empreinte dans la capitale. Pourtant, leurs noms et leurs œuvres sont parfois absents de nos récits patrimoniaux. C'est justement ce que les Journées du patrimoine cherchent à mettre en lumière. Un héritage au féminin, féministe surtout, longtemps invisibilisé, qui invite à regarder le patrimoine parisien autrement.
2: Nous qui sommes sans passé, les femmes, nous qui n'avons pas d'histoire.
1: Et c'est ce qu'a voulu célébrer le festival Femmes Ordinaires Extraordinaires, qui s'est tenu dans le 20e arrondissement de Paris du 12 au 20 septembre. Il est organisé depuis maintenant 11 ans par la compagnie de théâtre Pièces Montées, dont j'ai pu rencontrer la directrice artistique Clotilde Moineau à quelques jours du festival dans un parc.
3: Alors, c'est un festival qui célèbre l'héritage culturel des femmes au sens large, donc le matrimoine. Tout ce qui se crée, tout ce qui se transmet par les femmes. Je sais que là, quand on a créé le spectacle sur les femmes et la science, mais on n'y connaissait que Quick, à part Marie Curie. Donc, il a fallu qu'on se documente, qu'on lise, qu'on réfléchisse. Et Dieu merci, maintenant, les ressources sont disponibles. Ce qui n'était pas le cas il y a quelques années. C'est-à-dire que maintenant, on peut aller en bibliothèque et en ligne et trouver des ouvrages et des références qui permettent de construire un discours. Et surtout de voir l'air ébahi des spectateuristes, par exemple, quand on termine justement cette balade sur les femmes et la science, et qu'ils viennent nous voir en disant « mais je ne savais pas ». Alors du coup, maintenant, à l'issue des spectacles de ce type, on leur donne une feuille où on récapitule tous les noms et les destins des femmes dont on a parlé, parce que, bah oui, c'est des femmes dont on parle pas, donc il faut bien qu'on s'instruise un peu.
1: Ça m'a aussi fait penser à une exposition qui vient de débuter au Muséum de Sciences Naturelles à Paris, dans la Grande Galerie de l'Évolution, sur les artistes et la science. Dans cette exposition, les femmes dessinatrices de l'ombre, celles qui ont réalisé les millions de croquis scientifiques et animaliers pour les grandes encyclopédies et recherches, sont enfin mises à l'honneur. Le festival propose donc des parcours d'histoire et d'art vivant partout dans les rues du quartier du 20e arrondissement. Et au menu, par exemple, une déambulation urbaine pour parler des femmes qui ont marqué l'histoire des sciences et découvrir des noms qui sont parfois moins connus que leurs découvertes. Grandes inventrices aux vies extraordinaires, oui, mais aussi toutes les autres femmes. Les danseuses de cabaret, que Sophie Akkaoui a chanté au Square des Femmes Afghanes. Les sages-femmes, que plusieurs films projetés au Centre Anime Paris Louis Lumière mettent à l'honneur. Ou encore les femmes militantes pour le Front Populaire, sur lesquelles Catherine Chadefaux, agrégée d'histoire, a tenu une conférence.
3: Oui, bah, par exemple, tout le travail que fait Sophie Akkaoui sur ces chanteuses de Kafkons, ce sont typiquement les artistes de ce genre d'endroit, cabaret, 19e siècle, etc. Alors là, elles ont été balayées sous le tapis, à part quelques-unes qui ont pu enregistrer au 20e siècle, mais il y avait des stars monumentales qui ont fini, y compris des connus comme Fréhel, qui ont fini absolument dans le ruisseau. C'était un sort très, très rude pour les artistes femmes à cette époque-là. Et je trouve qu'elle a l'intelligence de présenter tout ça. Alors elle présente surtout les chansons qui sont pour la plupart à se tordre de rire, mais elle parle du sort de ces femmes-là en le reliant vraiment aussi au territoire, puisque le 20e était un territoire de cabaret et lié au sort des femmes qu'on n'a pas l'habitude de rendre visibles.
1: En tout, ce sont 22 événements alternant théâtre, poésie, danse, cirque, cinéma et déambulation urbaine qui ont proposé une manière ludique de faire du matrimoine une histoire vivante se racontant ici même au cœur du quartier. Ils ont investi différents lieux symboliques du 20e comme autant de ponts dressés entre matrimoine local, luttes actuelles et créations culturelles. Et le fait que le festival se déroule dans le 20e n'est pas anodin.
3: Dans un quartier populaire, si vous voulez, il y a quand même des tas de gens qui ne prennent pas le chemin des établissements culturels, ni même forcément des relais associatifs. Les jardins partagés, bah, y a une certaine partie de la population qui s'y intéresse, et puis il y a des tas de gens, ils ne savent même pas que ça existe. Hein. Donc c'est vrai que nous, on a essayé de se mettre dans tous les endroits où les gens se rassemblent et essayent de... s'émanciper ensemble, on va dire, c'est pour faire rapide, hein. Ça couvre les relais culturels et sociaux, mais l'espace public, c'est vraiment très très important, parce que c'est là qu'on rencontre absolument tout le monde. Et dans un quartier comme celui-là, où il n'y a pas, en plus, il n'y a quand même pas énormément d'équipements, à part le centre d'animation Louis Lumière, hein, qui nous a fait le plaisir de devenir un partenaire important et qui accueille toutes les projections, parce qu'ils ont un auditorium cinéma. Pour ce qui est du spectacle vivant, bah, c'est quand même très important d'investir l'espace public dans ces endroits-là, parce que sinon, on passe à côté un peu de, on passe à côté d'une partie du public. Et il se trouve que moi, à titre personnel, étant à l'époque, en 2015, j'étais membre de l'association HF Île-de-France, qui a impulsé ces journées du matrimoine en 2015 pour la première fois. L'association, je suis allée participer au centre-ville près du Palais Royal à des événements qui étaient organisés cette année-là pour impulser les premières journées du matrimoine. Et tout de suite, je me suis dit, ah, ça, il ne faut pas que ça reste une chose confidentielle en centre-ville. Il faut vraiment que ça SM partout. Et je suis allée en parler dans une réunion de coordination dans le quartier de la Compagnie, c'est-à-dire dans le 20e arrondissement. J'ai posé la question aux associations présentes qui seraient intéressées à participer à ce type d'action dans le 20e l'année prochaine. Et il y a une forêt de mains qui se sont levées.
1: Comme nous le disait Clotilde Moineau, ce festival est aussi parti d'un autre constat, celui de l'accès différencié et discriminatoire à la production culturelle et aux espaces culturels. C'est pour aller contre ce mouvement que Julie Boyan et Diana Gaï, deux cinéastes, ont présenté au festival leur film participatif co-créé avec des adhérents et adhérentes des Maisons des Jeunes et de la Culture francilienne, d'âge et d'horizons différents, réalisé au cours d'ateliers d'éducation aux images. Y sont dépeints leurs souvenirs intimes liés à la ville et au quartier qu'ils habitent. Aline Fischer, réalisatrice connue pour son film « Meteor Strasse », a elle aussi travaillé directement avec les enfants.
4: Moi, ce qui m'a vraiment sauvée, qui m'a donné envie de continuer à faire du cinéma, c'est la rencontre en fait, avec des écoliers. Et j'ai commencé à faire des ateliers, de l'éducation à l'image. J'intervenais aussi à l'école à la Cinéfabrique à Lyon. Il y a des alliances comme ça hyper intelligentes qui se créent entre effectivement éducation à l'image, nécessité quoi de parler de cinéma dans des lieux publics, de communier dans des festivals qui pour moi sont ouais vraiment des lieux non pas religieux mais presque sacrés quoi en fait. Enfin, y a un truc où on se relie à quelque chose de plus grand et qu'on est dans une société qui est tellement violentée, là où il y a de moins en moins de fonds qui sont dédiés à la culture et aux arts de manière générale, et aussi à l'école, et aussi aux arts à l'école. Et c'est vrai que je sais pas, j'ai l'impression qu'il y a en même temps une nécessité de faire du cinéma comme jamais. C'est un paradoxe, quoi. C'est-à-dire qu'on a de moins en moins de moyens et pour les femmes cinéastes, c'est quand même très dur aussi d'être reconnue et d'arriver vraiment avec les institutions à trouver à recevoir les budgets dont on a besoin pour faire des films. Et face à cette espèce de constat quoi, de l'anthropocène, quoi, que tout est en train de partir un peu à volo, qu'il y a un truc de... Je sais pas, de destruction de plein de secteurs. J'ai l'impression que dans ce festival, oui, il y a quelque chose, en fait, il y a une espèce de contre-pouvoir, en fait, qui s'organise, quoi. En fait, on est effectivement du côté de la jeunesse.
1: Pour que ces histoires ne restent pas seulement entre les murs du festival, la transmission occupe donc une place centrale. Ateliers, rencontres, conférences ou expositions, les organisatrices cherchent à créer un dialogue entre les générations. Car connaître les parcours de ces femmes, c'est aussi permettre à d'autres de se reconnaître dans leur histoire. Et il existe une multitude d'autres manières de se documenter sur notre patrimoine commun tout au long de l'année. Des balades guidées féministes au cimetière du Père-Lachaise jusqu'aux activités proposées tous les jours dans les centres Paris Anime.
0: Merci. Merci Manon Mézia, c'était un reportage sur le festival Femmes Ordinaires Extraordinaires, un festival consacré à la célébration de l'héritage culturel des femmes d'hier et d'aujourd'hui, à l'occasion des journées du matrimonial. Le festival a eu lieu du 12 au 20 septembre dans le 20e arrondissement. Et tout de suite, je suis avec Abel pour sa chronique sur l'analyse de la grève des étudiants.
5: Bonjour. 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
6: Bonsoir Fabien, bonsoir Radio Campus Paris. Aujourd'hui, j'ai la patate, parce que les lycéens sont dans la rue et ça fait plaisir. Radio Campus est une radio étudiante, donc on soutient les étudiants. Si on venait m'accuser de souffler sur les braises, mais comprenez-moi, j'ai été au lycée catholique. La seule manif où mes camarades de l'époque se sont investis, c'était dans la manif pour tous. Donc oui, j'ai la FOMO et je prends du plaisir à vivre ce moment sur Internet. Mais n'allez pas croire que c'est uniquement par fantasme personnel. Il y a plusieurs choses qui m'intéressent dans cette situation. D'abord, les causes qui ont déclenché ces blocages. Évidemment, la facilité, c'est de mépriser, de s'arrêter aux quelques jeunes qui ont parlé de l'interdiction du téléphone. On pourrait alors penser à un certain opportunisme de la part de quelques petits malins qui rêvent d'une journée à l'école buissonnière. C'est vrai, ça doit exister, mais qu'est-ce qu'on fait du reste? Des vraies causes. Qu'est-ce qu'on fait des 4000 postes d'enseignants supprimés à la rentrée scolaire? Des restes d'amiante dans les lycées? Sans parler des classes surchargées, du manque d'infirmières scolaires, des 8 établissements sur 10 qui attendent une rénovation énergétique et de manière générale, de l'état catastrophique des bâtiments de l'école publique. C'est une situation très précarisante pour l'enseignement et ça provoque de la colère. Alors c'est vrai, les amis, c'est compliqué, à part pour l'armée qui rafle constamment la mise, les caisses sont vides, tout ça, tout ça. Un résumé facile, mais j'ai que 3 minutes pour parler, alors autant rentrer dans le là rapidement. Oui, le budget de l'éducation augmente, peu. Malheureusement, ça ne va pas suffire. Une société qui privilégie sa militarisation plutôt que sa jeunesse est une société qui va mal. Et les lycéens s'en rendent compte. Alors peut-être que l'histoire nous donnera tort, mais j'ai du mal à y croire. Après tout, je ne suis qu'un pauvre chroniqueur de Radio Campus. Seulement, on ne peut pas s'arrêter au budget. Parce que la revendication des téléphones peut paraître ridicule, c'est vrai, mais regardez-le, ce système français. Tellement arrogant sur son propre élitisme qu'il n'est plus capable de voir les grandes prisons que se sont devenues les cours d'école. Encore une fois, je ne suis pas un expert, mais je veux croire dans une école qui n'est pas cette machine punitive, tellement académique et tellement sûre de son fonctionnement qu'elle ne voit plus la souffrance de ses élèves. J'espère que nous sommes capables de rendre l'apprentissage aussi excitant et joyeux qu'il a pu l'être. Peut-être que ce n'est qu'un idéalisme, mais je crois que 640 lycées seront plus ou moins d'accord avec mes mots. Et autre chose, à vous qui m'écoutez, que vous soyez lycéen, mais surtout si vous ne l'êtes pas, ne méprisez pas les voix de la jeunesse. S'ils parlent aussi fort, c'est qu'ils ont mal. Une jeunesse qui souffre, c'est un pays qui souffre. Je sens de la part de cette classe politico-médiatique la petite tentation, et parfois la position claire, de dénigrer nos jeunes dans la rue. Méfiez-vous, ces gens-là sont notre avenir à tous. Il faut qu'on comprenne, qu'on analyse et qu'on agisse pour les aider. Il y a de la beauté dans une jeunesse qui s'engage pour ses droits, pour sa dignité, et ça ne mérite, si ce n'est notre soutien inconditionnel, au moins notre respect et notre considération. Mais surtout, une condamnation ferme pour toute forme de violence à votre encontre. C'est la pathétique démonstration d'une classe dirigeante si peu apte à comprendre son peuple qu'il ne lui reste plus qu'à lui casser la gueule. Ils étaient atterrés devant l'Iran, atterrés devant la Chine, devant la Russie, devant la Syrie, mais finiront par devenir leurs alias dans leur violence. Si certains d'entre vous nous écoutent ce soir, vous êtes notre socle, notre futur. Il n'est pas normal de crier à la récupération quand les gens vous entendent, vous écoutent, et même si c'en est de la récupération, profitez-en pour obtenir ce que vous désirez. Vive la jeunesse revendicatrice, vive l'éducation pour tous dans la dignité. Merci et bonne soirée.
0: Eh bien, merci Abel pour cette analyse, analyse de la grève étudiante. Et tout de suite, on va écouter Tourista de Bad Bunny.

0: C'était Touristoa de Bad Bunny.
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0: Et ce soir, nous recevons Diane Fogelmann, chargée de plaidoyer migration à Amnesty International France. Bonjour.
2: Bonjour.
0: Nous allons parler du rapport ICE et c'est Mudiyama qui vous interviewe. Bonjour, je te laisse la parole.
2: Parfait, merci. Alors Diane Fogelmann, vous êtes chargée de plaidoyer immigration à Amnesty International France. Et donc aujourd'hui, nous allons parler du rapport sur ICE, We had whistle, they had guns, ce qui veut dire nous avions des sifflets, ils avaient des armes. ICE, ou Immigration and Customs Enforcement, désigne le service d'immigration et des douanes américaines. C'est une agence qui est placée sous l'autorité fédérale américaine, qui existe depuis 2003, mais dont on entend parler énormément, particulièrement depuis l'administration américaine actuelle. Donc du coup, pour commencer, initialement, et donc depuis 2003, quel était et quel est censé être le rôle de ICE ?
3: ICE, à l'origine, c'est une agence qui est là pour les douanes, principalement. Peu à peu, d'ailleurs, ça fait effectivement une vingtaine d'années que cette agence existe, elle a acquis des pouvoirs, on va dire, de plus en plus importants, particulièrement depuis la réélection de Donald Trump, la présidence des États-Unis en 2025. Et nous, ce que l'on a documenté, c'est ça, c'est cette dernière période, depuis le deuxième mandat du président Donald Trump, toutes les prérogatives, tous les pouvoirs supplémentaires qui ont été donnés à cette agence depuis 2025.
2: Bah oui, le rapport d'ailleurs décrit des arrestations de personnes au cours de 4 grandes opérations dans des villes américaines. Comment est-ce que cette enquête a été recueillie? Comment est-ce que les témoignages ont été vérifiés dans ce rapport?
3: Alors, les rapports d'enquête d'Amnesty International suivent tous la même méthodologie et mettent au centre la parole des personnes concernées, les témoignages. Et ce rapport ne fait pas exception, puisque donc plus de 150 témoignages ont été recueillis. Et évidemment, on croise ces témoignages avec d'autres sources. En l'occurrence, il y a eu l'examen de plusieurs vidéos, de plusieurs photographies, aussi plusieurs autres interviews qui ont été menées, et des discussions également avec un certain nombre d'experts pour pouvoir aboutir à la conclusion que ICE est un système qui est structurellement extrêmement violent. Mmh. Et tout ceci sous la houlette ou par la volonté de l'administration Trump.
2: Bah oui, et d'ailleurs, dans plusieurs cas, les images recueillies contredisent les récits officiels de l'administration. Quelle place est-ce que les vidéos citoyennes prennent dans l'établissement des faits et la recherche de la justice ?
3: Pour Amnesty International, vous voulez dire ?
2: Oui.
3: C'est des documents qui sont examinés au même titre que d'autres documents officiels. Évidemment, après, toutes les mêmes précautions sont prises, quels que soient les documents, vidéos, photographies, témoignages qui sont examinés par Amnesty International. D'autant plus qu'on a une ère où il faut vraiment redoubler de vigilance sur tous les contenus vidéo, photographies qui peuvent nous être soumis. Et on a pour ça une équipe d'experts qui sont exclusivement dédiés à cette vérification et qui le font sur de la même manière, encore une fois, quel que soit le rapport ou quel que soit le sujet sur lequel on est amené à enquêter.
2: Et vous décrivez donc des violations qui se répètent d'une ville à une autre. Qu'est-ce qui permet à Amnesty International de conclure que ces violations-là sont systémiques et non des dérapages individuels ?
3: Alors, premièrement, donc, on a enquêté sur 4 villes qui n'ont pas été choisies au hasard. Donc Washington, Minneapolis, la Nouvelle-Orléans. Des villes qui ont une importance soit symbolique, soit pour Minneapolis par exemple, on sait, c'est la ville, je rappelle, où sont décédés René Goude notamment et Alex Preti, des villes où il y a eu énormément de soulèvements citoyens et des manifestations en faveur des personnes étrangères, énormément de solidarité, d'actions locales en faveur de la défense des droits des personnes étrangères, mais aussi des villes qui sont particulièrement importantes à étudier, parce que Washington DC notamment, on le sait, c'est là où se trouvent les bâtiments, là où sont pensées les politiques, c'est la capitale dans ce sens-là. Et de ce fait, tirer des conclusions sur ces villes-là, c'est extrêmement important, et c'est aussi des villes de taille moyenne avec des populations et des démographies assez différentes d'une ville à l'autre, qui permettent aussi de se rendre compte que les schémas, les procédés se répètent d'une ville à l'autre, quelle que soit la taille, la localisation ou le fait qu'il y ait des bâtiments gouvernementaux ou pas dans la ville.
2: Effectivement, le rapport examine notamment les morts de René Good, Alex Preti, Silviaro Vegas Gonzalez. Qu'est-ce que nous révèlent ces cas-là sur l'usage de la force et les enquêtes qui devraient suivre, et quelles ont été les occurrences répétées dans le cadre de ces situations-là?
3: Ces morts, ce qu'elles nous révèlent premièrement, et notamment dans le cas de René Good et Alex Preti, c'est que, et c'est là qu'on voit toute l'étendue de la cruauté du système qui a été mis en place par l'administration Trump, c'est que des personnes qui viennent en aide aux personnes exilées sont susceptibles également de faire objet de violences. C'est ce qui s'est passé pour elles. Mais ce que nous disent toutes les morts, toutes les personnes en fait qui sont décédées à cause de la manière dont le système a été pensé par l'administration Trump, c'est quand même qu'il faut réaliser que le simple fait, le seul fait d'être une personne étrangère ou perçue comme telle peut vous conduire à la mort. Et ça, c'est quand même la preuve d'un système qui a atteint le paroxysme de la déshumanisation et qui est extrêmement violent. Aujourd'hui, c'est ça le système de ICE tel qu'il a été pensé par l'administration Trump et qui est un ensemble d'éléments qui, mis bout à bout, peuvent aboutir à la pire des conclusions. Mais c'est pas la seule chose que l'on a documentée, parce qu'évidemment, on a beaucoup médiatisé ces cas-là, et à juste titre, ils sont extrêmement dramatiques. Mais ce que l'on constate, c'est que, comme je le disais, le simple fait d'être perçu comme une personne étrangère ou d'être une personne étrangère, ce qui déjà peut questionner, hein, parce que on voit que dans le rapport, la police, ICE se repose sur un ensemble d'éléments qui sont de l'ordre du quotidien, là où vous habitez, le travail que vous exercez, les personnes que vous fréquentez sont autant d'éléments qui peuvent se retourner contre vous, entre guillemets, être utilisés par ICE comme indicateur que vous seriez une personne qui serait en situation irrégulière, serait une personne migrante. Et tout ça, tous ces éléments-là, ils ne sont vérifiés par la police que bien après votre arrestation. Donc c'est vraiment un système qui confine à l'arbitraire et qui est extrêmement problématique.
2: Bah oui, effectivement, comme vous disiez, le rapport décrit aussi des arrestations de personnes qui sont en situation régulière et même des personnes qui sont citoyennes américaines, enfin, c'est du coup des citoyens américains. On voit bien que les critères sont des critères en fait subjectifs et non objectifs. Et qui a quand même une surveillance en fait des populations pour procéder à ces arrestations-là. Et le rapport montre aussi que l'administration retire certaines protections migratoires. Comment est-ce que des personnes qui étaient auparavant autorisées à vivre aux États-Unis se retrouvent exposées à l'expulsion ?
3: Alors déjà, pour dire qu'une personne en situation irrégulière, ce n'est pas une personne criminelle. Il y a eu cette association et aujourd'hui, dans les esprits, dans les discours, mais elle ne va pas du tout de soi. Être en situation irrégulière, je répète, ce n'est pas un crime. Aujourd'hui, on est sur un État, sur une administration qui fait fi de la loi. Et cela répond à votre question. Tout ce que l'administration Trump a pu mettre en œuvre comme mesure, tout le système qui a été pensé derrière la manière dont ICE procède, est hors la loi. On parle même dans le rapport d'exécution extrajudiciaire. Donc ça, c'est quand même un terme extrêmement fort pour le qualifier. Évidemment, encore une fois, il y a un spectre de violations qui sont mises en lumière dans ce rapport et que l'on condamne et qui, de nouveau, sont extrêmement problématiques. On voit aujourd'hui que ICE a tous les pouvoirs et agit en toute impunité. Pour rebondir aussi sur votre question, on a aujourd'hui des personnes qui, il y a quelques années encore, pouvaient vivre sans crainte aux États-Unis, qui aujourd'hui ont peur et qui, au quotidien, dans tout ce qu'elles font, se demandent si elles ne vont pas être arrêtées soudainement du jour au lendemain. Et sachant qu'on a parlé des personnes qui sont décédées, et encore une fois, c'est extrêmement dramatique, mais ce qui se passe également, c'est des personnes qui sont arrêtées soudainement, qu'elles soient, peut-être sorties de chez elles pour faire une course ou simplement se soient rendues au travail, et peuvent se retrouver, encore une fois, soudainement envoyées dans un pays hors des États-Unis, à des milliers de kilomètres. C'est beaucoup des pays africains avec lesquels les États-Unis ont passé des accords. simplement entre guillemets ou seulement du fait d'avoir été arrêté, identifié par ICE comme étant une personne soit en situation irrégulière, soit même parfois sans aucun motif. C'est extrêmement cruel.
2: Donc en fait, on se rend bien compte que au-delà des personnes arrêtées, vraiment ces opérations, elles transforment la vie quotidienne des familles. Quand il s'agit de travailler, d'aller à l'école, de se faire soigner, toute situation devient une menace potentielle de se faire arrêter. En fait.
3: Et il y a aussi une forme de cruauté dans les pratiques quotidiennes de ICE. On documente notamment la manière dont ICE, donc déjà des agents d'ICE agissent sans uniforme, donc ils ne sont pas identifiables, et utilisent entre guillemets les enfants comme manière d'attirer des personnes qui souhaitent arrêter, voire arrêtent des enfants. Je ne sais pas si on se rend compte du niveau de cynisme que ça représente. Et ça, c'est des pratiques qui sont acceptées l'administration Trump, et même encouragées, et même, je dirais, largement validées par des discours extrêmement discriminatoires à tout niveau, extrêmement cyniques. Et on l'a entendu, de nombreuses citations du président Trump faisant, encore une fois, des personnes étrangères ou perçues comme telles les ennemis de la nation.
2: Vous documentez par ailleurs des conditions de détention qui sont très dégradées et des pressions pour accepter un départ dit volontaire, que je mets entre guillemets. Que signifie du coup ce mot-là, volontaire, quand les personnes n'ont pas de droit à la justice, n'ont pas d'accès à un avocat par exemple ?
3: Je suis d'accord avec vous. Qu'est-ce qu'on peut mettre derrière ce mot ? Surtout quand vous avez été détenu potentiellement, encore une fois, dans des circonstances qu'on a décrites auparavant. Donc, c'est-à-dire du jour au lendemain, sans savoir rien à vous reprocher en réalité. Effectivement, il faut savoir que la question des retours volontaires, elle n'existe pas qu'aux États-Unis. C'est des procédures qui existent dans de nombreux endroits, dont en France ou même en Union européenne, dans différents États membres. Normalement, un retour volontaire, effectivement, le corollaire du retour volontaire, c'est d'avoir au moins un peu de temps pour pouvoir s'y pencher, y réfléchir. Là, vous avez parlé des centres de détention aux États-Unis. On avait documenté, nous, les conditions de détention dans le centre de Alligator Alcatraz, donc qui était appelé comme ça, le centre de Floride qui depuis a fermé. Dans ce centre-là, on avait documenté comment des personnes étaient retenues dans des cages dans lesquelles elles ne pouvaient même pas tenir debout.
2: Ah, wow.
3: Toute la journée. Je vous passe évidemment toutes les conditions indignes et le manque d'hygiène évidemment et d'accès à des besoins fondamentaux qui n'étaient évidemment pas remplis. Mais effectivement, si vous vous retrouvez dans cette situation, et sans même parler de se retrouver dans ces cages qui sont extrêmement, encore une fois, cruelles et qui confinent très clairement à de la torture et des traitements inhumains dégradants, on a a priori un esprit altéré. A priori, les personnes sont peut-être même affamées, peut-être même qu'elles ont soif, peut-être même que cela fait des jours qu'elles n'ont pas pu dormir convenablement. Donc effectivement, toute cette indignité rend extrêmement compliquée la prise de décision éclairée dans ce contexte, tout à fait.
0: Eh bien, merci. On va faire une petite pause musicale et on va écouter Nunca es suficiente de Los Angeles Azulé.

0: C'était Nunca es suficiente de Los Angeles Azules.
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0: Et nous sommes toujours avec Diane Fogelman, donc chargée de plaidoyer migration à Amnesty International France, pour parler du nouveau rapport sur ICE. Et je laisse la parole à Moudirma.
2: Le titre du rapport sur l'ICE, c'est « Nous avions des sifflets, ils avaient des armes ». We had whistles, they had guns. Le titre évoque les personnes qui alertent leurs voisins. Quel risque courent ceux qui observent, filment ou contestent les opérations de ICE?
3: En fait, ce qu'on constate, c'est que les personnes qui aident les personnes étrangères, migrantes, exilées, c'est des personnes qui risquent également l'arrestation, qui risquent également même la mort. Hein, c'est ce qu'on se disait tout à l'heure avec les exemples de Alex Pretty et de René Good, qui sont de nouveau des exemples vraiment dramatiques de là où on peut, des extrémités que peuvent atteindre ce système aujourd'hui.
2: Ce sont des personnes du coup qui ont voulu aider.
3: Oui.
2: Mais
3: aider, qu'est-ce que ça veut dire concrètement, peut-être pour les auditeurs, c'est par exemple des personnes, c'est vraiment à l'échelle du quartier, enfin, en tout cas c'est beaucoup à l'échelle du quartier, c'est des personnes qui vont par exemple patrouiller autour des pâtés de maison pour voir si oui ou non ils identifient une voiture de l'ICE par exemple, ou des agents en train de patrouiller en tout cas. Ça peut être également de l'aide alimentaire, ça peut être de l'aide pour se loger. C'est des actions qui sont extrêmement concrètes. Il y a également, je reviens à mon premier exemple, une des actions beaucoup en tout cas qui sont tournées autour de la prévention, de se défendre, de anticiper toutes les actions qui peuvent être menées par ICE et de pouvoir prévenir les personnes qui seraient susceptibles d'être identifiées, arrêtées de leur arrivée.
2: Et malheureusement, ces initiatives citoyennes ont résulté en la mort de ces personnes-là, qui sous cette administration-là.

0: ne sont pas non plus protégées, donc qui risquent vraiment leur vie à vouloir protéger leur voisinage contre, ouais, finalement cette agence.
1: Mais je rebondis là-dessus pour dire que oui, évidemment que là on parle de la protection des personnes étrangères, exilées, voilà, j'utilise tous ces termes parce que c'est vrai qu'il y a tellement de personnes qui peuvent être ciblées que voilà, ouais, ça peut être aussi bien des personnes, encore une fois, qui peuvent être perçues comme étrangères ou des personnes qui ont eu un statut de réfugié, un titre de séjour, bref. Mais ce qu'on constate, c'est que l'administration Trump s'attaque aussi donc aux personnes qui les aident, et ça veut dire s'attaquer aussi aux associations qui les aident, ça veut dire réprimer des manifestations en solidarité avec les personnes qui sont ciblées par ICE, et en faisant cela, en fait, l'administration Trump s'attaque à la liberté d'association, s'attaque à la liberté de manifestation, et ça, c'est aussi extrêmement grave pour ce que ça dit de l'état de droit aux États-Unis, et ce que ça dit des libertés, du respect des libertés fondamentales aux États-Unis pour tout le monde.
0: Et on a parlé aussi tout à l'heure, mais vous décrivez des agents masqués, parfois sans identification visible, et un affaiblissement des organes de contrôle. Est-ce qu'il reste encore des recours accessibles pour les victimes ?
1: C'est une grande question, parce qu'en fait, comment est-ce que vous pouvez faire un recours contre votre arrestation si vous êtes déjà hors du pays ? Le corollaire d'un recours effectif, et votre question le pose très bien, c'est de pouvoir l'effectuer dans les temps impartis. Et pour cela, il faut qu'il y ait une suspensivité des procédures, c'est-à-dire que la personne ne soit pas éloignée le temps du recours. Or là, ce qu'on constate, c'est que en fait, les personnes, parfois ça va très vite, et donc les personnes sont rapidement éloignées du territoire, par exemple, ou se trouvent dans un lieu de détention inconnu de ses proches. C'est-à-dire que c'est des personnes qui... Enfin, il y a très peu d'informations qui est communiquée à leur sujet, et donc ça rend évidemment compliqué l'accès à un avocat. Donc tout ceci mis bout à bout questionne effectivement grandement, et nous c'est la conclusion à laquelle on arrive en tout cas, le respect du droit au recours effectif qui a priori voilà, n'est pas respecté actuellement aux États-Unis.
0: Est-ce qu'il y a eu des exemples de recours soit par une personne détenue ou la famille d'une personne détenue qui ont abouti à une issue positive?
1: Alors ça, c'est pas forcément quelque chose que nous on a documenté. On sait par contre que l'absurdité du système est telle qu'il y a des recours qui ont pu aboutir positivement après que la personne ait été éloignée du pays, et donc elle n'a pas pu bénéficier des effets de ces recours. Mais en tout cas, de nouveau, hein, avoir le droit à un avocat, avoir le droit de recourir, de s'opposer à une décision administrative ou judiciaire à notre encontre, ça, encore une fois, c'est de l'ordre des libertés fondamentales. Ouais. Donc, en fait, ce système qui est mis en place par l'administration Trump et qui est extrêmement délétère, cruel à tout niveau, c'est aussi un système qui vient complètement attaquer l'état de droit aux États-Unis. Et ça, il faut absolument le garder en tête parce que, et c'est peut-être un parallèle qu'on sera amené à faire dans d'autres questions, mais sans dire évidemment qu'en France on suit le même chemin puisque voilà, nous n'avons pas d'ICE à la française, nous avons un état de droit fonctionnel, on observe tout de même des étapes qui sont franchies ici en France ou en Union européenne qui nous laissent à penser que s'attaquer aux droits des étrangers c'est toujours une porte d'entrée pour s'attaquer plus largement aux libertés fondamentales.
0: Ouais. Effectivement, mais malgré la peur, les habitants organisent quand même des alertes, des livraisons alimentaires, des accompagnements d'enfants à l'école. Est-ce que vous pouvez nous raconter une initiative qui montre comment ces solidarités fonctionnent ?
1: Alors, ces solidarités, elles fonctionnent beaucoup par les réseaux. Les réseaux sociaux. Il y a également beaucoup, comme on se l'est dit, du porte-à-porte et de la vie de quartier. Paradoxalement, ce genre de système, ça renforce beaucoup la solidarité aussi au niveau local, très très local en l'occurrence, que c'est même au niveau d'un quartier. Il y a une organisation, alors je ne vous dis pas évidemment que c'est partout dans tout le pays et de la même manière uniforme à chaque endroit, mais en tout cas, on constate que oui, il y a de la solidarité. Oui, les personnes qui s'y engagent veulent aider les personnes qui sont ciblées par ICE. Et ça, c'est quelque chose dont on entend très peu parler, malheureusement. Or, ne pas en parler, c'est aussi laisser à penser que tout le monde peut-être soit à peur ou soit cautionne la politique menée par l'administration Trump. Ce n'est évidemment pas le cas. Mais je veux le redire parce que outre-Atlantique, on n'a peut-être pas autant cette vision de la solidarité telle qu'elle se pratique actuellement aux États-Unis, et telle qu'elle se pratique encore une fois aussi en France et au niveau de l'Union européenne. Parce que De nouveau, hein, les discours ont des pouvoirs et ils ont des pouvoirs performatifs immenses. Les discours qui sont tenus par l'administration Trump à l'encontre des personnes étrangères, ils permettent aussi toutes ces politiques. C'est des politiques qui ont permis aussi ces discours, hein, les deux se nourrissent. Et qui dit des discours prédominants dit aussi l'effacement d'autres voix plus contestataires ou plus solidaires. Il ne faut pas oublier que ces voix-là, effectivement, elles existent.
0: Oui. Et Amnesty International demande aujourd'hui la suppression d'ICE, qui est un organe qui existe, donc, comme on disait tout à l'heure, depuis 2023. Pourquoi est-ce qu'on considère alors qu'une réforme de l'agence ne suffirait pas ?
1: On le considère parce qu'on est arrivé à un tel niveau d'exactions commises par ICE et autorisées, cautionnées, encouragées même par l'administration Trump, qu'il n'y a qu'une seule manière d'y remédier, c'est de supprimer ICE. Alors évidemment, dans l'attente, il y a une série de recommandations que l'on fait, notamment au niveau du financement des agences comme ICE, en demandant de faire cesser ce financement. Mais là, au niveau auquel on se trouve aujourd'hui aux États-Unis, au sein de ICE, toute la culture derrière de travail, toute la culture d'arrestation, toute la culture de violation des droits qui est entretenue et par l'administration Trump, on considère que ce n'est plus possible d'effectuer une réforme qui serait suffisamment à la hauteur des standards auxquels les États-Unis ont voulu souscrire, parce qu'on ne se l'est pas dit, mais les États-Unis, comme un certain nombre de pays dans le monde, la France y compris, a souscrit à des textes internationaux qui l'obligent en termes de droit, qui l'oblige en termes de redevabilité. Tous ces standards ne sont pas respectés aujourd'hui, les droits fondamentaux ne sont pas respectés. Et donc, au regard de toutes ces violations, on considère que la meilleure façon de faire cesser ces violations, justement, c'est d'abolir ICE, tout simplement.
0: Et concrètement, à quoi pourrait ressembler alors un système de gestion de l'immigration qui serait respectueux des droits humains et quelles seraient les premières mesures à prendre ?
1: Alors, souvent, la question à se poser, il me semble, n'est pas tellement de se demander quel nouveau système on pourrait mettre en place, mais qu'est-ce qui est déjà existant. Et en l'occurrence, dans le droit aux États-Unis, comme dans de nombreux pays, il existe déjà un encadrement du séjour, de l'asile, de l'entrée sur le territoire, de la sortie du territoire. Alors, peut-être qu'au regard de ce qui est existant, on pourrait l'évaluer. Souvent, c'est ce que nous on recommande. Et d'ailleurs, ça n'a pas du tout été fait dans la mise en œuvre de ICE et des politiques en cours aux États-Unis. Il n'y a eu aucune évaluation de l'impact de ces politiques sur les droits humains des personnes concernées. Donc, il faudrait déjà faire cet état des lieux. Et à partir de là, faire en sorte qu'il y ait des garde-fous, des garanties pour le respect des droits des personnes. Et ça peut passer. En France, ça passerait par exemple par l'implication de la société civile, des associations, mais aussi d'autorités administratives indépendantes comme le Défenseur des droits, par exemple, ou la CNCDH, la Commission nationale consultative pour les droits humains, multiplier en fait les garde-fous pour être sûr que à tout moment, en amont, pendant, après chaque procédure, les droits fondamentaux des personnes soient respectés et que sinon, il puisse y avoir un signalement, voire un recours qui soit effectué.
0: Et pour terminer, donc, depuis la publication du rapport, est-ce que vous avez obtenu des réactions des autorités américaines et quels leviers voyez-vous pour que vos recommandations produisent des changements ?
1: Alors, je n'ai pas encore d'informations de mes collègues qui se situent aux États-Unis. Le dialogue n'est pas forcément aisé, vous en doutez, avec l'administration Trump. Donc, l'objectif, c'est de faire le plus possible porter les messages de ce rapport. Et c'est ce qu'on fait aussi à travers cette interview aujourd'hui. Donc, c'est tant mieux. Mais en tout cas, il faut qu'ils trouvent une résonance. Et la demande d'abolition de ICE, c'est un message fort qui doit passer. On le répète, c'est la seule manière de revenir à un système respectueux des droits humains des personnes étrangères, exilées, migrantes aux États-Unis. Et donc, c'est la seule recommandation qui doit nous préoccuper aujourd'hui sur ce qui se passe aux États-Unis.
0: Je vous remercie, Diane.
1: Merci à vous.
2: Eh bien, merci Mudiama, merci Diane Fogelman. Non, d'accord. tout de suite, c'est le Flash Info sur Radio Campus Paris.
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1: Merci.
2: Bonjour. bonjour. Et on commence tout de suite avec la France. Bruno Retailleau, Marine Le Pen et Gabriel Attal, plusieurs candidats à la présidentielle, attaquent la France insoumise sur sa responsabilité dans le blocage des lycées. Bruno Retailleau pose la question de l'interdiction de LFI, tandis que Gabriel Attal estime que le parti de Jean-Luc Mélenchon, met en danger les personnels de l'éducation nationale, des équipements publics et des jeunes eux-mêmes. France, le Premier ministre a présenté en Conseil des ministres jeudi 1er octobre son très attendu projet de loi des financements de la sécurité sociale pour 2027. Le texte qui devra ensuite être examiné par le Parlement cet automne pourra être modifié largement dans le cadre des débats parlementaires, tout comme le projet de loi de finances, l'autre volet de budget également dévoilé jeudi. États-Unis. Christa Pick, une condamnée à mort de Tennessee, a été transportée à l'hôpital après avoir survécu à deux injections létales censées la tuer. Le gouverneur du Tennessee suspend dès à présent les exécutions prévues cette année et demande une enquête. Cette tentative ratée s'apparente à de la torture pour ses avocats après 30 ans d'attente dans le couloir de la mort. Angleterre. Pour lutter contre la surpopulation carcérale au Royaume-Uni, une nouvelle loi permet de faire sortir les détenus plus tôt. Dès jeudi, 700 détenus vont être libérés. Le dispositif exclut les condamnés pour viol, terrorisme, homicide, ainsi que les condamnés à perpétuité, évidemment. Pour les associations de réinsertion, il faut qu'ils soient davantage accompagnés pour limiter le risque de récidive. Et enfin, pour terminer, sport, foot. Cristiano Ronaldo annonce qu'il quitte le rassemblement de l'équipe du Portugal la veille du match contre le Danemark. Le multiple ballon d'or âgé de 41 ans avait été laissé sur le banc lors de la précédente rencontre de la Ligue des Nations. Le flash info est terminé et tout de suite on écoute Que voix de Groupe Paratera.

0: C'était Que Vuelva de Grupo Fonterra.
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0: Et on va terminer cette matinale avec Moody Ama, le temps d'une chanson.

0: c'est Moody Ama et aujourd'hui, j'ai 3 minutes 37, soit le temps d'une chanson, pour vous parler de son artiste. La chanson, c'est Vrai OG et l'artiste, c'est Chocolat.
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0: Et oui, 243 représente. J'essaierai d'être moins communautaire la prochaine fois. Donc, Chocolat, on le présente ou pas ? Qui, c'est pas radiophonique, mais qui le connaît ici ? Main levée, ok, d'accord. Allez, je vais présenter du coup. Donc, Chocolat ou Chocolat Mello, c'est un gars de Bondy et de la Courneuve dans le 93 qui a déjà dans les bottes plus de 10 ans de carrière. D'abord avec le groupe 4 Queus, puis en solo depuis 2019 officiellement. Depuis le début de sa carrière, il est très transparent sur ses influences, ses origines congolaises, les chorales gospel dont faisaient partie ses sœurs et ses tantes, ses expériences avec les grands de son quartier et sa perspective sur sa carrière, ses erreurs, ses succès, ses émotions, ses espoirs. C'est facile d'avoir l'impression de le connaître juste en écoutant ses sons. Et pourtant, avec son nouvel album, W.M, qui est sorti vendredi dernier, il dit lui-même qu'il ne se sera jamais autant livré lui-même sur qui il est. Et c'est vrai parce que pour le coup, en 17 titres condensés en moins d'une heure, il nous plonge explicitement et plus que jamais dans son passé, son présent et ses ambitions futures. On y retrouve un Chocolat qui est engagé. On en retrouve un engagement politisé, mais pas non plus un manifeste politique. Le son Les Misérables, qui ouvre l'album avec quelques mots de l'actuelle maire de la Courneuve, Ali Douara, et parle de son constat de la marginalisation des quartiers en France et de la responsabilité que Chocolat pense porter en tant qu'artiste. On retrouve aussi cet engagement dans l'hyper festif single Mélo Décalé, dans lequel il met en lumière des artistes africains et en profite pour rappeler que les artistes africains francophones ne sont pas rémunérés par les plateformes de streaming. Je ne sais pas si vous le saviez, mais YouTube, Spotify, Deezer, Apple Music, Tidal, Jay-Z, c'est à toi que je parle. Rémunérez les artistes africains francophones, s'il vous plaît. Chocolat, c'est aussi un artiste jeune avec l'avenir devant lui, mais pourtant constamment nostalgique. L'éponyme W.M raconte l'histoire de Chocolat à travers les mots et la voix du rappeur Niro. Et Vrai OG, le son qui passe actuellement, est aussi un son nostalgique qui parle de son passé et qui est en featuring avec Béné des 4 Queus. Il parle aussi de ses peines de cœur, amoureuses et amicales. Le son Cœur de Pirate, un remix Logobi de Comme des Enfants de Cœur de Pirate, fait beaucoup parler de lui d'ailleurs, à cause des illusions appuyées à la personne à qui s'adresse le son. Et Judas, dans lequel il parle d'une trahison amicale qui a rendu difficile sa capacité actuelle à faire confiance à d'autres. Dans l'album, on retrouve aussi des hommages au Congo et à l'Afrique. Et je vous laisse en fait écouter la fin de ce son et écouter l'album entier. C'était Moody Ama, le temps d'une chanson. Je vous souhaite une bonne soirée et à la prochaine.
2: Merci Moody Ama pour cette chronique musicale et la matinale est terminée. Merci Yann Fogelman.

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4: Selon que vous serez femme ou homme, les diagnostics psy vous rendront borderline ou autiste. La phrase est volontairement provocatrice et La Fontaine ne l'a bien sûr jamais écrite, mais une chose est sûre, les troubles psy ont un genre. Si je vous dis par exemple « mon ami est anorexique », sans autre précision, il y a de fortes chances pour que vous pensiez que c'est une femme. Et ce n'est pas un hasard. L'anorexie touche 8 fois plus les filles que les garçons, et c'est loin d'être le seul trouble psy avec un déséquilibre entre les sexes. 3 fois plus de femmes que d'hommes sont diagnostiquées avec un trouble borderline. Et à l'inverse, ce sont surtout des garçons, 3 fois plus que les filles, qui reçoivent un diagnostic d'autisme ou de TDAH. Mais comment ça se fait que les troubles psy soient à ce point genrés? Comment la psychiatrie fabrique-t-elle le genre des pathologies? Quel est le rôle des catégories diagnostiques et des équipes soignantes elles-mêmes? Mais les troubles psy ne sont pas seulement genrés, ce sont aussi ce qu'on pourrait appeler des troubles du genre. C'est-à-dire que leur diagnostic même est pensé comme une déviance par rapport à une performance de genre et une sexualité supposée normale. On pense par exemple aux femmes borderline, considérées comme trop émotives, ou à la sexualité trop exubérante, ou au contraire aux femmes anorexiques, jugées trop froides ou pas assez féminines, mais également aux garçons anorexiques ou dépressifs, considérés comme pas assez masculins. Mais l'imbrication entre genre et psychiatrie ne s'arrête pas là. Nous contente de façonner les troubles du genre, la psychiatrie ne contribue-t-elle pas en réalité à la fabrique du genre lui-même? Quelles sont les normes de genre que la psychiatrie propose, voire parfois impose aux adolescents et adolescentes? Comme à notre habitude, nous n'allons pas aborder ces questions par de grandes statistiques, même s'il en faut bien un peu, mais par une immersion dans un service de psychiatrie pour adolescentes et adolescents, pour observer et comprendre comment le genre et la psychiatrie s'influencent mutuellement. C'est parti pour le tout premier épisode de cette deuxième saison d'Enquête en tout genre. C'est un grand plaisir d'ouvrir cette deuxième saison avec vous, Alice Feilleux. Bonjour.
5: Bonjour.
4: Vous venez de soutenir une thèse en sociologie du genre intitulée « Thérapie familiale, remettre en ordre la famille pour traiter le trouble psychiatrique ». Mais ce n'est pas du tout pour ça que nous vous avons invité, même si ce n'est pas l'envie qui nous manque. Non, c'est pour un article un peu plus ancien, mais toujours très actuel, que vous avez publié en 2021, qui est intitulé « La fabrique psychiatrique des troubles du genre », avec « des troubles » entre parenthèses, on y reviendra. C'est le résultat d'une enquête que vous avez réalisée fin 2017. Pendant 7 mois, vous avez intégré une unité d'hospitalisation pour adolescentes et adolescents qui sont prises en charge pour anorexie, dépression ou troubles borderline. Alors pour commencer, peut-être Alice Feilleux, on peut dire un mot sur ce titre que vous avez choisi pour votre article.
5: Oui, l'idée c'était d'insister à la fois sur le fait que la psychiatrie était un peu l'un des lieux privilégiés où se fabriquait le genre. Voilà. Et puis la deuxième idée, enfin que t'as un peu souligné dans l'introduction, c'était l'idée de dire que à la fois les diagnostics psychiatriques avaient un sexe. Voilà, l'anorexie par exemple est une maladie considérée comme plus féminine et qu'en même temps ces diagnostics-là viendraient révéler quelque chose d'un trouble dans le genre chez les jeunes patients et patientes de la psychiatrie.
4: Peut-être pour planter le décor, est-ce que vous pouvez nous décrire un peu le service hospitalier où vous avez enquêté pendant ces 7 mois?
5: Oui, alors l'enquête ethnographique en question, en fait, elle a commencé officiellement en novembre 2017 et j'y suis restée jusqu'en mai 2018. Voilà, donc c'est une unité d'hospitalisation avec une trentaine de lits, donc des hospitalisations plutôt longues, hein. En général c'était plusieurs semaines, 2 à 3 mois en moyenne, mais ça pouvait aller jusqu'à plusieurs mois, puis avec pas mal d'hospitalisations répétées, et les jeunes avaient entre 11 et 18 ans. On avait la moitié de ces jeunes qui étaient hospitalisés pour anorexie mentale, à peu près le quart pour dépression, en tout cas trouble de l'humeur, et les autres, c'était le plus souvent donc, le trouble borderline ou alors psychose débutante. Sur le plan des caractéristiques sociodémographiques, on avait quand même principalement une population très féminine, donc aux trois quarts féminines, et puis issue des classes moyennes et supérieures, à une exception près, mais ça je pense qu'on y reviendra, c'était les patients diagnostiqués pour un trouble borderline qui étaient plutôt d'origine populaire. Voilà sur le service. Peut-être que je dis un peu un mot sur la manière dont j'y suis entrée très rapidement.
4: Alors on y reviendra dans la dernière partie de l'émission, ça effectivement, marche. Comme ça on laisse un petit teaser. Mais peut-être sur du coup le fond et sur vos résultats, bah, vous dites que les troubles psy ont un sexe. Est-ce que vous pouvez dire un peu concrètement comment ça se manifeste sur votre terrain, ça ?
5: Alors oui, concrètement sur le terrain, c'est vrai que ce qui s'observait dans le service, c'est qu'on avait un peu une bipartition des troubles entre troubles féminins, masculins. Donc il y avait un peu les troubles qui étaient rangés du côté de ce qu'on appelle les troubles internalisés, qui seraient plutôt de la violence retournée contre soi, etc. Donc on mettait par exemple l'anorexie, les troubles borderline, la dépression plutôt, puis les troubles plus masculins, type psychose.
4: Donc intériorisé, c'est féminin, c'est ça ?
5: Ce serait plutôt féminin, et troubles externalisés, type la psychose, plutôt masculin. Et en même temps, ce qui était intéressant, c'est que du coup, chaque trouble, parce qu'il y avait quand même des jeunes filles psychotiques comme il y avait de jeunes garçons anorexiques, c'est qu'en même temps chaque trouble avait un peu ses déclinaisons féminines ou masculines.
4: Donc c'est pas les mêmes catégories diagnostiques, les mêmes symptômes en fait entre les hommes et les femmes.
5: Exactement, ils n'allaient pas chercher les mêmes symptômes chez les jeunes garçons ou chez les jeunes filles. Par exemple, je sais pas, si je prends l'anorexie masculine, ils allaient plutôt chercher du côté de l'hyperactivité, d'un surinvestissement sportif, enfin la fréquentation des salles de sport par exemple, par exemple, ils cherchaient notamment chez les jeunes garçons, la quête de performance musculaire, enfin ce type de choses, et chez les jeunes filles, enfin des symptômes plus classiques. Donc on avait un petit peu ça, et au-delà du coup de, enfin ça c'était un peu une première grille de lecture qu'ils avaient, enfin voilà vraiment l'idée de dire que les diagnostics psychiatriques étaient plutôt associés à un sexe, que chacun de ces diagnostics avait des déclinaisons féminines et masculines. Mais au-delà de ça, on avait une espèce de deuxième grille de lecture qui se superposait en quelque sorte à la première et qui consistait en fait à dire que les troubles psychiatriques étaient au fond des troubles du genre, quoi. Qu'on avait des transgressions de genre chez ces jeunes patients et patientes, soit par excès, c'est-à-dire qu'on était trop féminin ou alors trop masculin, ou alors par défaut, c'est-à-dire que c'était plutôt un manque de féminité ou un manque de masculinité qui pouvait être observé.
4: C'est-à-dire que l'équipe soignante, elle considère que cette déviance par rapport à une norme de genre, c'est la cause de la pathologie ?
5: Oui, alors, oui, en partie. Enfin, c'est-à-dire que les deux se confondent un petit peu, en fait. C'est difficile de savoir ce qui est à l'origine de quoi. Ça, c'est pas complètement tranché. Mais en fait, ça, enfin, ce que j'observais concrètement sur le terrain, là, donc on était en 2017, c'est des choses très, très anciennes en psychiatrie, parce qu'en fait, quand on regarde, notamment du côté de l'histoire de la psychiatrie, en fait, c'est des choses qui existent déjà au 19e siècle. Donc, par exemple, je prends le diagnostic d'hystérie, qui est un peu le grand diagnostic de la seconde moitié du 19e siècle. Bon, ce que montre par exemple un historien comme Marc Mical, voilà, qui est un peu le grand spécialiste l'un des grands spécialistes de ce trouble-là, c'est que, en fait, jusqu'à la fin jusqu'à la fin du 18e siècle, contrairement à ce qu'on peut penser, c'était plutôt les hommes qui étaient hystériques, on parlait plutôt d'hypocondrie, c'était un signe de distinction dans les milieux intellectuel assez favorisé, enfin voilà. Et en fait, il y a une inversion, enfin il y a une espèce de contre-révolution à partir du 19e siècle où on relocalise l'hystérie dans l'utérus des femmes. Mais ce qu'il nous dit, c'est que en fait, continuent d'exister des hystériques masculins. Enfin, et on les a, enfin, on en parle beaucoup moins. Mais par exemple, si on prend les cas sur lesquels travaillait Charcot, on a en fait des hommes. C'est juste que l'hystérie masculine, en fait, venait qualifier des symptômes un peu différents. Alors en fait, pas si différents que ça dans leur manifestation, mais ce qu'on appelle l'étiologie, c'est-à-dire la mise en récit de la maladie, était assez distincte. Donc, par exemple, sur ces hystériques masculins, vous voyez, on disait que c'était souvent déclenché par un accident du travail, donc plutôt dans la sphère professionnelle. C'était lié à l'intensité de l'effort physique, etc. Et surtout, sur les symptômes un peu les plus expressifs en quelque sorte, en fait, le qualificatif d'hystérique venait quand même surtout toucher les hommes de milieu populaire. Et ça, c'est quelque chose qu'on retrouve pendant la Première Guerre mondiale, où c'est surtout les hommes de milieu populaire qui sont qualifiés d'hystériques. Les hommes de classe dominante sont plutôt neurasthéniques. Enfin, vous voyez, il y a ces distinctions très fines qui se font, mais qu'on retrouve aujourd'hui dans les services de psychiatrie, mais qui sont en fait très très anciens.
4: On reviendra à ce lien entre genre et classe sociale, effectivement. Est-ce que vous pensez, comme certains peuvent le dire, que le trouble borderline, ce serait le successeur de l'hystérie ?
5: J'ai pas assez suivi concrètement la manière dont c'était mise en place cette catégorie diagnostique, mais oui, c'est vrai que ça y ressemble quand même pas mal, quoi, sur certains plans, sur le public que ça touche. Après, en plus, le trouble borderline, j'ai l'impression que c'est quand même assez... Ça peut quand même toucher pas mal de catégories sociales, et c'était aussi vrai pour partie du diagnostic d'hystérie. Donc il y a quand même des formes de convergence.
4: Et pour revenir à l'analyse en termes de genre, là, ces deux troubles, borderline et anorexie, donc vous ne les avez pas choisis au hasard. Mm-hmm. Déjà, bon, ce sont ceux qui sont traités dans le service où vous avez été, mais ils représentent un peu deux pôles, en fait, opposés, extrêmes de cette vision de normes du genre, en fait, et notamment de normes de féminité.
5: Oui, complètement. Alors, en fait, ce qui pouvait paraître surprenant, c'est que la prise en charge des jeunes femmes borderline et des jeunes femmes anorexiques, si juste on s'en tenait au type d'atelier auquel on les faisait participer, à ce qu'on les encourageait à faire dans le service, par exemple, il y avait quelque chose de convergent. Mais en fait, en réalité, on diagnostiquait chez ces patientes des troubles du genre à l'extrême opposé, j'ai envie de dire. Et justement, si elles étaient réunies dans ces activités, c'est qu'on avait un peu l'idée que les excès de féminité des troubles, des patientes dites borderline allaient, d'une certaine façon, déteindre positivement sur les jeunes filles anorexiques et réciproquement. Et du coup, en fait, en termes de prise en charge, concrètement, on pouvait vraiment analyser les différents soins comme une forme de socialisation, ce que j'appelle une socialisation au care. Très contrasté pour les deux patientes, mais en tout cas, ça convergeait sur ce point-là. Vraiment, il y avait une volonté de les réassigner à un bon féminin, et ça passait par cette socialisation au care. Ouais.
4: Est-ce qu'on peut décrire un peu, elle ressemble à quoi, cette féminité archétypale associée à la femme borderline et à la femme anorexique ?
5: Oui, alors du côté des patients de borderline, sur le plan de l'apparence, il y avait des tenues jugées excessivement féminines, voire vulgaires parfois. Donc c'était plutôt une forme de stigmatisation des féminités de classe populaire, un rapport un peu trouble au plaisir de manière générale, parce qu'il y avait vraiment l'idée qu'en permanence elles essayaient de se mettre en danger. Donc en fait, il y avait une espèce de sursexualité chez ces femmes-là, mais qui en fait était très dangereuse pour elles-mêmes. Et puis sur la gestion des émotions, elles étaient dans le trop-plein, dans l'incapacité de se gérer correctement au quotidien, quoi. Donc incapacité, par exemple, d'avoir des sociabilités féminines stables dans le temps. Le rapport aux hommes, de toute façon, il était de toute façon essentiellement marqué par cette sexualité un peu dangereuse. Et du côté des jeunes filles anorexiques, excès de performance et de compétition, notamment sur le plan scolaire. Pareil sur le plan sportif pour certaines, et puis un refus du féminin qui passe par l'apparence, donc des tenues jugées trop larges, une incapacité à prendre soin d'elle-même. Et puis, en fait, surtout, le refus du féminin chez ces jeunes femmes passait notamment, enfin, en tout cas, au dire des soignants, par un détournement des codes classiques de la féminité. Donc, par exemple, c'est un discours, enfin, je donne juste un exemple comme ça, mais un discours qui revenait beaucoup, c'était de dire, bah, elle cuisine énormément. Très très bien, voilà, elles étaient vraiment présentées comme des chefs cuisinières, hein. Et puis elles servent la table, elles mettent la table, et elles peuvent inviter les membres de la famille à manger. Mais en fait, tout de suite, ce qui était dit, c'est que c'était une manière de prendre le contrôle sur les autres, de les gaver, et que donc, en fait, cette activité de care a priori féminine, en fait, était détournée dans une logique de prise de contrôle sur autrui. Donc en fait, les patientes anorexiques, en quelque sorte, le refus du féminin, c'était pas seulement sur le plan de l'apparence, etc., c'était aussi des comportements très masculins de performance et de contrôle des autres, quoi.
6: Donc oui, on voit une vision très, très normée, extrêmement normée des rôles de genre. Mais en fait, ce que vous dites aussi dans votre article, c'est que ça va plus loin. C'est-à-dire que non seulement les soignants et soignantes utilisent ces catégories genrées pour comprendre, essayer de comprendre la cause des troubles, mais aussi qu'ils et elles vont faire des remarques aux adolescents, adolescentes, tout un tas de choses qui vont participer à façonner, à modifier leur expression de genre.
5: Oui, complètement. Alors, si c'était que des remarques, j'aurais envie de dire qu'à la rigueur, bon, ça irait, parce qu'en fait, voilà, il pouvait y avoir des rappels à l'ordre du type, bon, bah, il faudrait te laisser pousser les cheveux, ou au contraire, que tes ongles soient moins longs. Enfin, vous voyez, dans le cas des patients de borderline, bon. Donc oui, il pouvait y avoir des rappels à l'ordre de ce type-là. En fait, mais au-delà, j'ai envie de dire, de ces rappels à l'ordre-là, c'était surtout que bah, y avait des pratiques, quoi. Enfin, on leur faisait faire un ensemble de choses vraiment à des fins de transformation d'elles-mêmes.
6: Par exemple ?
5: Bah, par exemple, l'exemple peut-être le plus typique, c'est les ateliers d'art-thérapie, de ce qu'on appelait de socio-esthétique. Voilà, bon, j'ai jamais retrouvé le terme ailleurs, mais concrètement, bah, c'est une transformation de l'apparence physique. Par exemple, en atelier à socio-esthétique, c'était bon, bah, des cours de maquillage, savoir mettre de la crème, donc les exposer aussi à des matières grasses, chaudes, etc., afin de les, je cite l'expression hein, qui revenait, de les décongeler parce qu'on les percevait comme très froides. Voilà, donc ça c'était vraiment des sur le plan des pratiques, c'était assez fort. Et puis c'est, disons que, en fait, on a souvent tendance, pour les sociologues qui font de l'ethnographie dans les services de psychiatrie, donc qui passent voilà, pas mal d'heures à faire des observations, à se concentrer sur ce qui se passe avec le psychiatre en entretien. Ce que je faisais aussi, hein, bien sûr, mais en fait, il ne faut pas oublier que le quotidien des jeunes patients et patients de la psychiatrie, ce n'est pas l'entretien avec le psychiatre. Hein, ça, ils le voient une fois par semaine. En fait, la plupart du temps, ils sont dans ces ateliers. Ou alors ils sont entre eux, hein, pendant les déjeuners, les heures, les temps de repos, les temps calmes, ce qu'on appelle les temps calmes. Donc moi, ce qui m'intéressait, c'est vraiment d'aller regarder les pratiques qui se déployaient dans ces espaces-là, quoi, et qui pouvaient s'inscrire dans les corps.
6: Et les garçons, les adolescents, ils font aussi ces ateliers de socio-esthétique ?
5: Non, alors ça dépend lesquels. Pour les patients psychotiques, c'était autorisé, voilà, parce qu'on estimait que l'un des problèmes qu'ils avaient, c'était justement une difficulté à percevoir leurs frontières corporelles, etc. Donc ça allait les aider à les mettre dans leur corps, parce que c'était quand même quelque chose qui revenait. Donc pour eux, c'était toléré, d'autant plus que la psychose, on l'a vu, c'était quand même un trouble plutôt codé du côté masculin. Leur problème, c'est plutôt que ça pouvait être potentiellement des hommes dangereux. Mais donc eux, la socio-esthétique, il n'y avait pas de problème. Au contraire, c'était pas plus mal de féminiser un peu leurs pulsions. En revanche, pour ce qui était des jeunes garçons hospitalisés pour anorexie ou dépression, soit il y avait exceptionnellement des ateliers non mixtes, par exemple pour leur apprendre à se raser. Mais le problème, ça on y reviendra sur les résistantes notamment déployées par les patientes, c'est que quand il y avait un ou deux garçons en atelier socio-esthétique, et qu'à la demande des patientes, ils en venaient à se maquiller ou à se mettre de la crème. Bon, c'était pas très bien vu, donc on les envoyait plus en socio-esthétique.
6: D'accord, ouais. C'est vraiment ça, c'est une vision très, très figée, du coup, de la masculinité, de la féminité, de la part des équipes soignantes. On va faire peut-être une petite pause musicale et on poursuit cette discussion juste après ça.

0: C'était Doing Time de Lana Del Rey.
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0: On est toujours avec vous, Alice Feilleux, sociologue, autrice de l'article « La fabrique psychiatrique des troubles du genre » et « La fabrique du genre » lui-même. Pourquoi cette chanson ?
2: Alors, pourquoi la chanson ? Parce que c'était une artiste qui aimait beaucoup, hein, Lana Del Rey, du coup une artiste qui aimait beaucoup les patientes du service, et qu'en plus elles avaient tendance à essayer de souvent queeriser tout un ensemble de contenus culturels. Donc bon, là en l'occurrence, la chanson de Lana Del Rey... C'est une reprise en fait, et bon, il y a eu tout un débat dans la communauté LGBT QI+ pour savoir si c'était pas un petit coming out caché. Voilà. Enfin, pour savoir si on pouvait interpréter la chanson comme l'expression d'un désir lesbien.
0: Ok. Alors, c'est quoi les autres résistances ? Bah, parlons-en, puisque vous amenez ce sujet.
2: Oui, alors sur les résistances, je pense qu'il faut vraiment faire des distinctions en fonction des patients, et notamment des filles et des garçons, parce que ça s'exprimait vraiment pas du tout de la même façon. Alors, du côté des filles, du coup, et là, surtout les patientes donc de classe moyenne et supérieure, on avait vraiment l'idée de dire que... Enfin, il y avait vraiment cette idée qu'en fait, elles comprenaient, en fait, d'une certaine façon, la lecture qui était faite de leurs troubles. Et donc, on avait des formes de résistance plus ou moins frontales. Alors, quand je dis ça, c'était des stratégies plus ou moins réflexives, mais ça pouvait être, par exemple, en atelier socio-esthétique, plutôt que de mettre la crème directement sur son bras, prendre une pince à épiler, puis à poser la crème. L'atelier ongles, ça pouvait être se limer les ongles à l'excès jusqu'à ce que ça saigne. Donc, en fait, ces pratiques de care féminin était détourné d'une certaine façon, donc ça pouvait prendre ces formes-là vraiment très corporelles d'une certaine façon. Par exemple, l'atelier massage, il pouvait y avoir des patientes qui venaient avec tellement de bracelets qui remontaient le long des bras qu'elles ne pouvaient pas être massées ou elles ne pouvaient pas masser. Enfin, voilà, il y avait ces stratégies-là. Et puis, en fait, à un niveau un peu plus poussé chez les filles, il y avait une mobilisation des catégories psychiatriques, mais plutôt dans un sens de déconstruction de l'ordre du genre, quoi. Donc,
0: par exemple ?
2: Par exemple... reprendre certaines catégories psychiatriques en disant que leurs troubles du comportement alimentaire, par exemple, c'était plutôt des TOC, donc plutôt des choses en fait plutôt masculines, voilà, d'une espèce de manie qu'elles auraient. Ça pouvait être en disant que l'idée c'est qu'elles avaient bien compris qu'on percevait chez elles un espèce de refus du féminin, mais en gros, elles avaient tendance à dire que c'était juste une forme de féminité moins classique et plutôt queer. Voilà, parce que d'ailleurs, elles avaient même proposé de renommer l'atelier, de faire un atelier socio-esthétique queer. Hein, voilà, c'était le terme. Elles avaient gravé ça sur la porte de l'atelier. Donc là, c'était plus, c'était vraiment des résistances qui prenaient une forme plus collective et moins individuelle, et qui clairement formaient une espèce de sous-culture déviante à l'échelle du service étudié.
0: Et comment c'était accueilli, par les soignants et soignantes, ces propositions, on pourrait dire ?
2: Alors, d'une certaine façon, plutôt bien, dans la mesure où, de manière surprenante, ça venait complètement conforter leur lecture des troubles. C'est-à-dire que ils avaient bien affaire à des patients très troublés. La preuve, c'est que, jusque dans leur résistance, le genre était en question, quoi. Donc, avec cette peur quand même, notamment chez certaines soignantes, je pense, d'une espèce de contamination du côté de ces patientes. Enfin, c'était un peu le cauchemar de beaucoup de soignantes de se retrouver qu'avec, par exemple, en atelier, de jeunes patientes anorexiques, mais parce qu'il y avait un tel refus du féminin. Enfin, il y avait une espèce de boucle un peu bizarre où, en fait, du coup, par exemple, sur cet atelier de socio-esthétique où elle se limait excessivement les ongles, du coup, il y avait du sang dans l'atelier, où elle s'épilait, de manière beaucoup trop rude pour que ça puisse ressembler à un atelier de soins. En fait, les soignantes se sentaient elles-mêmes déchues d'une certaine façon de leur féminité, parce qu'elles n'étaient plus du tout dans une fonction maternante qui est celle qu'elles auraient voulu avoir, mais plutôt dans une fonction de surveillante, de remise en ordre, etc. Et du coup, il y a comme un espèce d'écho où elles dénonçaient d'autant plus fermement le refus de féminité chez ces patientes qu'elles-mêmes se sentaient en défaut de féminité du fait des résistances, quoi, qui leur étaient opposées. Donc non, ça avait plutôt tendance à valider les lectures qui pouvaient avoir des troubles, quoi.
0: Oui, c'est une autre chose aussi que vous dites, c'est que cette vision genrée des rôles, elle était aussi en fait présente quelque part en miroir dans l'équipe soignante elle-même. C'est-à-dire que les soignants et soignantes incarnaient des figures genrées auprès des personnes soignées.
2: Oui, complètement. Je pense que beaucoup de soignantes incarnaient alors, des formes de féminité. Enfin, en tout cas, la féminité un peu rendue désirable, la féminité normée, quoi, vers laquelle on aspirait, qui n'était pas une féminité de classe supérieure ni une féminité de classe populaire, mais plutôt classe moyenne, petite classe sup, quoi. On peut le dire comme ça.
0: Donc c'est ça l'idéal de féminité.
2: C'était plutôt ça l'idéal de féminité qui était visé, parce qu'en fait les comportements perçus comme masculins, par exemple des patientes de classe supérieure, bon en réalité c'est on pourrait aussi le voir ça comme une conformité à des normes de féminité plutôt typiques des classes supérieures. Bon, par exemple un fort investissement scolaire au détriment de l'apparence, mais qui était revendiqué comme tel par les mères lors des entretiens. Depuis que ma fille est dans le service, elle se maquille. Moi, je préférerais qu'elle aille faire l'école à l'hôpital. Enfin, voilà, ça, c'est des discours qui revenaient quand même assez souvent.
0: Donc finalement, ce trop et ce pas assez, c'est pas que en termes de sexualité et d'expression de genre, c'est aussi en termes de classe, finalement.
2: Oui, complètement. Complètement. Alors, avec quand même quelque chose... Enfin, je pense qu'il... Ouais, qui me semble quand même assez important à dire, c'est que le diagnostic, une fois qu'il est posé, acquiert quand même une forme d'autonomie. Ce que je veux dire par là, c'est que vous pouvez être une patiente anorexique, vous maquiller, porter des tenues plutôt proches du corps, mettre une jupe. En fait, d'une certaine façon, vous serez toujours prioritaire pour aller en atelier socio-esthétique par rapport à une patiente dépressive, voyez, qui... affiche moins pourtant de signes extérieurs de féminité. C'est-à-dire que d'une certaine façon, à un moment, le diagnostic se décrochait de la performance de genre. Enfin, je veux dire, il devenait aussi, le stigmate principal, quoi. Vraiment, l'étiquette à laquelle, à l'aune de laquelle, on relisait l'ensemble des conduites.
0: Ouais, en quelques mots, peut-être pour revenir à cette idée de féminité idéale, quel mot vous utiliseriez pour la décrire, cette féminité idéale de classe moyenne à laquelle essayaient de faire tendre les soignants et les soignantes leur soigner ?
2: Oui, alors déjà, sur le plan scolaire par exemple, c'est vrai qu'on voyait pas mal de jeunes filles se réorienter vers des études moins prestigieuses. Il y en avait beaucoup qui faisaient la classe préparatoire scientifique ou même la classe préparatoire tout court, ou des études un peu poussées. Bon, réorienter plutôt vers des métiers plus féminisés. Donc par exemple dans l'enseignement, dans la santé, etc. En fait, il y en avait beaucoup qui à la rigueur pouvaient conserver l'idée d'études longues, mais plutôt vers la médecine, le soin des autres, etc., la psychiatrie ou la psychologie. Ça, c'était vraiment très fort. Donc ça, c'était un premier plan. Sur le plan vestimentaire, une féminité pas trop androgyne. C'est-à-dire qu'il tend pas trop du côté du nôtre, parce qu'on sait quand même que les femmes de classe supérieure ont peut-être davantage tendance à transgresser certaines normes de genre, parce que le masculin est valorisé et vu comme un signe aussi de réussite dans certains cas. Donc des tenues quand même qui restent féminines dans l'apparence, mais pas trop. Pas des jupes trop courtes, mais des jupes quand même, des robes suffisamment longues, par exemple, un maquillage mais relativement discret. Donc ça pouvait être ça vraiment sur le plan de l'apparence. Et puis vraiment une capacité à rester dans un entre-soin féminin, verbaliser ses émotions, toutes ces choses-là, c'était quelque chose d'assez central.
0: Alors il y a un mot qu'on n'a pas prononcé depuis le début de cette émission, c'est le mot psychanalyse. Tous ces stéréotypes de genre qu'on a décrits, mais également une chose dont on a moins parlé, mais donc, que vous évoquez dans votre article, qui est la constante culpabilisation des mères, qui serait à l'origine de tous les troubles, en tout cas du genre des garçons et des filles. Tout ça, c'est des choses qui sont quand même théorisées par la psychanalyse. Quel est, à votre sens, l'impact de la lecture, de la grille de lecture psychanalytique dans ce qui se passe dans ce service.
2: Oui, alors ça je crois que je le précise à un moment dans l'article, c'est que moi j'ai pas observé de cure. Enfin, d'ailleurs il n'y a pas de cure psychanalytique dans un service d'hospitalisation longue, hein, c'est pas le cadre. Et moi j'ai pas mesuré quelque chose de l'efficacité de la psychanalyse et j'ai pas non plus travaillé sur la psychanalyse par en haut, quoi, enfin sur les textes, etc. Donc moi je suis pas pour ou contre la psychanalyse sur le plan politique. Enfin, je suis pas en train de dire que c'est une pratique intrinsèquement conservatrice. Enfin, je peux donner mon avis personnel là-dessus, hein, mais je peux dire ce que je pense de Freud, etc. J'ai un avis.
0: Vous pouvez le dire si vous le souhaitez.
2: Ouais, mais moi j'aime. Enfin, typiquement, moi le Freud des études sur l'hystérie, c'est un Freud que j'aime plutôt bien. Parce que l'idée que les symptômes ont un sens, qu'ils s'inscrivent dans une histoire, parfois d'une histoire de violence sexuelle, c'est quelque chose qui est très présent dans le début de ses écrits. Enfin, en plus, il associe ça à une condition sociale propre aux femmes. Parmi ses patientes, hein, c'est plutôt des patientes issues de la bourgeoisie viennoise, donc c'est bien sûr, et blanche, donc c'est toujours très situé, mais en fait, il associe pas du tout les symptômes hystériques à une nature féminine, et ça, c'est un geste très fort, en fait, au début du XXe siècle, quand même, toute la théorie du rêve, je trouve ça assez génial. Après, le Freud des années 1920, 1930, avec l'idée que l'Oedipe, c'est un peu le chemin naturel vers la féminité, ça me parle un peu moins. Et puis, il y a des cas qui me choquent un peu. Par exemple, je sais pas, le cas Dora, où on a quand même affaire à une patiente de 18 ans qui refuse les avances d'un homme, et puis Freud y voit... l'expression d'un refus, d'un refus qui en fait cache un désir refoulé, tout ça. Bon, je trouve ça compliqué. Après, ce qui est quand même vrai, quels que soient les cas, c'est que ces patientes avaient le pouvoir de lui claquer la porte au nez. Et c'est ce que fait Dora. Et ça reste vrai, je veux dire, jusqu'à la fin. Donc j'ai un avis pas si tranché que ça sur Freud. Après, il faut voir ce qu'on en a fait. Ça, c'est encore une autre question. Mais sur l'enquête elle-même, en fait, du coup, ces grilles de lecture psychanalytique, donc c'est bien des grilles de lecture psychanalytique, mais d'une psychanalyse appropriée, d'une certaine façon, à l'échelle d'un cerveau.

0: la psychanalyse avec ce détail.
1: Mais pourquoi, pourquoi plus la psychanalyse, par exemple, que d'autres théories psychologiques qui sont aujourd'hui reconnues, diffusées, enseignées à l'université, partout dans le monde? La psychanalyse, c'est une petite partie aujourd'hui
0: dans cette discipline-là. Bien sûr, le service était de tradition psychanalytique, comme encore pas mal de services en fait en pédopsychiatrie. C'est quand même une spécificité de la pédopsychiatrie. Voilà, une certaine psychanalyse appropriée et qui fait une place très forte à la différenciation des sexes, quoi, et à la sexualité. Ça, c'était vraiment un trait propre au service, mais avec, encore une fois, des variations entre les soignants, c'est-à-dire qu'il pouvait quand même y avoir des divergences dans les points de vue.
1: On retrouve, ce que je trouve qui est frappant aussi, c'est qu'on retrouve ce fait de sexualiser, d'interpréter tout par la sexualité, beaucoup de choses par la sexualité qu'on retrouve aussi dans la psychanalyse et qu'on retrouve dans ce que vous décrivez du service, là, en l'occurrence.
0: Oui, c'est vrai que la sexualité était un enjeu un peu central. C'est-à-dire que quand je dis que les troubles psychiatriques étaient perçus comme des troubles dans le genre, il faudrait aussi spécifier et dire que c'était aussi des troubles de la sexualité, soit une sexualité jugée dangereuse, soit une sexualité...
1: Dangereuse,
0: par exemple, la mise en danger des patientes et des patientes borderline, pour la psychose, pareil, sur les anorexiques, refus de la sexualité, mais aussi homosexualité qu'ils appellent primaire, donc une homosexualité qui serait en fait pas vraiment une homosexualité exprimée, qui découlerait d'un certain rapport avec la mère. Bon, je passe sur les détails, mais du coup, c'était omniprésent
1: comme vision de la sexualité non hétéro, quand même.
0: Disons que oui, l'hétérosexualité était un peu vue comme la norme, et s'il y avait homosexualité, il fallait vraiment que par ailleurs tout soit très très bien aligné sur le plan de la performance de genre, on va le dire comme ça. Ouais. Et que la sexualité, l'homosexualité notamment féminine, c'est pas qu'elle était invisibilisée, ce qui en faisait peut-être un lieu un peu à part dans l'espace social, c'est plutôt qu'elle était vue soit comme une forme de résistance provocatrice, pour surjouer cette espèce de refus du masculin. Et du féminin chez elle, du coup. Vraiment prise comme une sexualité quand même un peu figée dans le symbolique, quoi, non réellement aboutie.
1: Ouais, donc c'est-à-dire qu'il n'est pas accepté comme juste pour ce qu'elle est, finalement. C'est-à-dire un choix.
0: Oui, c'est sûr.
1: On va faire une deuxième pause musicale et juste après, on va un peu parler de vous en tant que chercheuse et en tant qu'enquêtrice. On revient juste après ça.

0: Mother's Little Helper des Rolling Stones.
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0: Nous sommes toujours avec vous, Alice Feilleux, sociologue, autrice de l'article « La fabrique psychiatrique des troubles du genre et du genre lui-même ». Pourquoi cette chanson ?
2: Alors c'est une chanson qui date, hein, mais c'était, donc le groupe en fait parle des pilules qui étaient prescrites aux mères, dans les années 50-60 aux États-Unis, enfin les mères avec beaucoup de charge mentale, puisque voilà, le nombre moyen d'enfants c'était plutôt 3, et qui du coup se faisaient prescrire tout un tas de trucs jusqu'aux amphétamines, et du coup la chanson ça s'entend pas forcément, mais un peu une portée critique en disant bon bah elles ont droit à leurs enfêtes et pas nous, chez nous ces comportements un peu addictifs sont tout de suite dénoncés. Je trouvais ça amusant de souligner à quel point bon bah les psychiatres pouvaient normaliser ça chez les mères en se disant bon bah il faut bien que quelqu'un s'occupe du foyer, donc s'il faut leur prescrire des pilules pour ça, pas de problème, mais chez les jeunes hommes ça pouvait tout de suite, notamment quand ils faisaient du rock, c'était tout de suite moins bien perçu. Voilà.
0: Merci. Alors dans cette dernière partie de l'émission et pour l'introduire, j'ai envie de poser une question plus personnelle à Alice Feilleux. Qu'est-ce qui vous a amené à choisir ce sujet d'enquête ?
2: Alors moi au départ en fait j'avais pas forcément anticipé que j'allais travailler sur le genre et la sexualité, en tout cas en psychiatrie. En fait moi j'avais vraiment envie de conduire une enquête de terrain dans un service de psychiatrie. Et c'est vrai que depuis les travaux de Goffman, ça date fin des années 60, hein, Asile, il y avait eu pas mal d'enquêtes ethnographiques, notamment du côté des États-Unis, de la Grande-Bretagne, donc il y avait pas mal de choses qui étaient faites sur les services de psychiatrie, un peu moins en France. Mais l'idée, c'était d'introduire une perspective un peu nouvelle. On n'avait pas trop creusé la question du genre, sauf un peu à la marge. En lisant là, les historiens et les historiennes que je citais en début d'émission, je me suis rapidement dit, il n'y avait vraiment pas un effet d'opportunisme. C'était vraiment, il y avait vraiment quelque chose peut-être à aller dire de ces grilles de lecture dans leur version contemporaine, quoi.
0: Et comment vous avez choisi ce service de psychiatrie adolescente en particulier ?
2: Alors comment je l'ai choisi ? Un peu par hasard, chercher un service qui prenait en charge à la fois des filles et des garçons, et puis aussi différentes pathologies sur un temps relativement long. Parce que je voulais avoir l'opportunité de suivre des patients et des patientes sur plusieurs semaines, voire plusieurs mois. Et du coup, c'est comme ça que j'ai choisi le service.
0: Donc ce service, il a aussi une orientation, on l'a dit, assez fortement psychanalytique. Ça, c'est quelque chose que vous avez découvert après ou c'est pas forcément un choix
2: Non, je l'ai découvert en prenant contact avec le chef de service, quoi, avec le chef de l'institution. Ouais, c'est pas, je le savais pas en amont, quoi.
0: Et tout ce que vous nous décrivez là, donc on a dans la deuxième partie de l'émission, c'est quand même assez sombre, hein, ça nous montre vraiment une stigmatisation violente de l'expression de genre des personnes qui sont accueillies et une très forte normativité. Je me demandais à quel point ce que vous observez en fait c'est particulier à ce service ou est-ce que c'est généralisable à d'autres hôpitaux où il y a des adolescents et adolescentes qui sont pris en charge ?
2: Je peux faire deux réponses. La première, c'est que je dirais que c'est vrai que c'est un service qui fonctionne un peu comme un miroir grossissant de phénomènes qui existent ailleurs. Parce que l'orientation psychanalytique conduit à parler explicitement de sexualité et de la différence des sexes. En plus, c'est un service d'hospitalisation longue, donc vous avez le temps de voir la prise en charge et toutes ces pratiques se déployer. Et puis, c'est un peu comme ce que fait, par exemple, Nicolas Jounin sur les travailleurs du bâtiment, où il montre que c'est un milieu où l'ethnicisation des rapports sociaux est extrêmement poussée. Voilà, on a une grille de lecture un peu racialisée des compétences des travailleurs en fonction de leur origine ethnique supposée. C'est vraiment une grille qu'on peut reproduire d'un endroit à l'autre avec des variations. En fait, ce que montre Nicolas Jounin, par exemple, sur les travailleurs, c'est que les Maliens sont perçus comme très dociles à Paris, mais ailleurs, ils peuvent ne pas être perçus de la même façon. Et en fait, c'est un peu de la même manière, ces grilles de lecture genrées, elles ont des variations en fonction des services. Pour peu que les patients de troubles borderline ne soient pas issus de classes populaires, les comportements repérés ne vont pas être exactement les mêmes. Donc moi, je dirais miroir grossissant, mais qui laisse quand même la place à des variations en fonction des services, avec l'idée que le genre, quand même, c'est quelque chose qui pose problème enfin qui poserait problème, en tout cas aux yeux des soignants et des soignantes chez ces jeunes hospitalisés. Après, dans d'autres services, c'est vrai que c'est peut-être pas le rapport social qui est le plus déterminant. Enfin, je vais donner juste un exemple, mais dans le cadre de ma thèse, j'ai été amenée à travailler un peu plus d'un an dans un service de psychiatrie, donc c'était plutôt pour des enfants de moins de 11 ans qui avaient du trouble du comportement alimentaire. Et là, en fait, on percevait pas du tout le trouble comme une transgression en termes de genre, mais vraiment comme une résistance au statut d'enfant. Donc en fait, c'était des enfants qui étaient perçus comme ne voulant pas être des enfants. Enfin, à la fois trop enfants, parce qu'en fait, ils restaient coincés dans des corps d'enfants, ils avaient une croissance coupée du fait des troubles, et en même temps, voilà, des enfants qui renversaient la domination adulte. Et donc, en fait, pour un même symptôme, vous voyez, chez ces enfants que je retrouvais, moi, chez les adolescents et les adolescentes du service psychanalytique, par exemple, le fait de faire les courses, de dresser la table, de décider de ce qu'on mange, dans quel ordre, etc. Chez les patientes anorexiques adolescentes, c'était vu comme un refus du féminin. Chez ces enfants-là, c'était vu comme des enfants qui prenaient le pas sur les adultes, enfin qui volaient des prérogatives adultes en quelque sorte, et qu'il fallait réassigner un statut d'enfant. Et la question du genre était nettement moins présente. Là, le problème, c'est qu'on avait affaire à des enfants tyrans, c'est-à-dire à des enfants qui se prenaient pour des adultes, concrètement.
0: Mais parce que finalement, la psychiatrie, c'est une entreprise de normalisation ?
2: Je pense que ça le reste en partie, avec parfois des choses qui fonctionnent. Enfin, c'est un vrai effet transformateur qui n'est pas que négatif. Bon, par exemple, là, sur les enfants en question, c'est vrai que toutes les conduites étaient extrêmement contrôlées. C'est-à-dire que pour réassigner à cette position d'enfant, on était prêt à déroger à des normes éducatives pourtant propres aux classes moyennes et supérieures. Par exemple, le régime de la négociation, on annonce les règles, on a une sanction proportionnée. Là, ça pouvait être complètement disproportionné parfois. Et puis, tout était excessivement contrôlé. Enfin, on les accompagnait aux toilettes alors qu'ils avaient 8 ans, ce genre de choses. Donc, on pourrait se dire que c'est vraiment une entreprise de remise en ordre. Et en même temps, il y avait un peu l'idée de dire que c'était des enfants exceptionnels et qu'après tout, c'était peut-être dans leur nature d'être déjà de se comporter déjà en adulte à cet âge-là. Et donc, il y avait tout un tas de soignants qui pariaient sur lequel allait devenir un grand chirurgien ou un grand anesthésiste. Et en fait, on considérait qu'ils avaient un peu des prédispositions au contrôle, au leadership, etc. Et juste, on se disait, de toute façon, on ne va pas les changer, donc on va juste leur trouver des terrains de développement acceptables. Donc, en l'occurrence, on les autorisait à faire leur courbe de poids, à tracer, à faire tout le suivi scientifique d'une certaine façon, enfin, à se comporter comme des petits ingénieurs de leur prise en charge. Et donc, ça avait un vrai effet transformateur sur ces enfants qui se comportaient déjà comme leurs propres médecins. Donc, en fait, c'était les prises en charge vont jamais que dans une direction, quoi. C'est la même chose sur les résistances des patientes et des patients que j'évoquais avant. En fait, l'institution psychiatrique a aussi, par les résistances qu'elle suscite, un effet subjectivant qui peut être positif.
0: Donc la psychiatrie soigne malgré elle, c'est ça que vous nous dites ?
2: Peut-être. Je n'aurais pas d'avis très très clair sur la question, mais je pense que ça peut être un effet et qu'après, il faut voir au long cours ce qu'il en reste, quoi. Ce serait vraiment, je pense, une bonne chose à faire.
0: Et pour revenir à vous, à votre enquête, comment vous étiez perçue par vos enquêtés, notamment en termes de performance de genre et comment ça a pu influencer votre enquête ?
2: Oui, alors là, je vais vraiment distinguer comment j'étais perçue du côté des soignants et puis du côté des jeunes patients et patientes, parce que je pense que c'était pas exactement la même chose. Alors, peut-être, petite chose, c'est que moi, j'étais entrée un peu par le haut, donc j'avais eu l'accord de celui qui dirigeait tout le service, puis l'accord du responsable de l'unité d'hospitalisation, mais j'étais considérée comme une stagiaire, donc par les soignants et les soignantes, un peu comme les stagiaires en psychologie, hein, qui viennent faire les tests psy, etc., dans le cadre de leur master, enfin, qui ont un stage. Donc, j'étais perçue comme une stagiaire. On disait de temps en temps sociologue, mais pas trop. Et surtout, on m'avait interdit de dire que je travaillais sur le genre parce qu'on avait peur, je cite, hein, le mail que j'avais reçu, que je déclenche une épidémie d'hermaphrodite. Voilà, pareil, quand j'avais donné mon questionnaire, en fait, je demandais aux patients et aux patientes un peu naïvement de me dire comment ils percevaient leur genre assigné. On m'avait dit, genre assigné, mais qu'est-ce que c'est ? Mais vous ne trouvez pas qu'ils sont assez mal ? Si on leur pose la question, dans 2 semaines, on va avoir plein qui nous disent qu'ils sont Cléopâtre, alors qu'ils devraient plutôt se représenter comme des hommes. Enfin bon, voilà. Du coup, il y avait quand même un certain contrôle sur ce que je faisais. Et en fait, assez vite, mais je l'ai pas compris immédiatement, je pense que moi-même, j'étais vue comme quelqu'un d'un peu trouble. Et donc, je raconte une anecdote. Je le fais pas... dans l'article, mais quand je me suis présentée pour la première fois au chef, au responsable du service, hein, pour obtenir l'accord, donc je lui présente mon sujet de manière un peu neutre, et puis il me dit, est-ce que vous allez être suivi cette année, enfin, est-ce que vous allez être prise en charge? Je lui dis, non, je ne vois pas de psychologue, enfin, je n'ai pas de suivi. Il me dit, ce serait bien que vous fassiez un travail sur vous. Bon, je me dis, oui, peut-être qu'il a raison. C'est vrai qu'après tout, je vais potentiellement rencontrer des situations compliquées. Puis il me dit, moi, de ce que je ressens, c'est que vous devriez travailler sur les liens entre homosexualité et anorexie féminine, hein, plutôt chez les femmes, vous, ouais. Anorexie et homosexualité. Bon, je sors de là et je me dis, peut-être qu'il veut me déléguer une partie de son travail, hein, parce qu'il travaille dessus, donc après tout, c'est peut-être ça. Et puis en fait, assez rapidement, je me dis, mais en fait, est-ce que ça vient pas plutôt dire quelque chose de ce qu'il a perçu chez moi? Et en fait, ça s'est avéré plutôt vrai, puisqu'en fait, tout au long de l'enquête, assez régulièrement, je suis un peu pathologisée. Alors en atelier, c'est très explicite, donc par exemple, en atelier socio-esthétique, moi, c'est vrai... Je porte des tenues plutôt androgynes, je me suis jamais maquillée, enfin je sais pas, je me suis jamais fait les ongles, enfin je me mets de la crème, ça oui, mais voilà. Et du coup la socio-esthéticienne que j'appréciais, hein, par ailleurs, qui était très sympa avec moi, on déjeunait souvent avant l'atelier socio-esthétique, me disait mais t'es très dans le dur, tu prends pas soin de toi, puis tu risques d'être contaminée en plus, regarde, voilà, par ces patientes. Et donc elle me donnait très souvent des conseils un peu les mêmes qu'elle donnait aux patients, donc bon, là ça restait léger. Et puis parfois ça prenait une tournure qui était un peu gênante. J'ai le souvenir d'un atelier théâtre où en fait, donc les patients et les patientes pouvaient choisir des soignants et des soignantes avec lesquels jouer une scène. Voilà. Et moi, j'étais très souvent sélectionnée. Alors, je ne sais pas pourquoi. Enfin, j'ai ma petite hypothèse, on y viendra après. Mais pour jouer des rôles, donc soit la mère, souvent de jeunes patientes anorexiques. Bon, si j'étais sélectionnée pour jouer la mère, ça voulait dire quelque chose de moi qui n'était pas très positif, puisque la mère, c'est pas la figure la plus sympa. Ou alors le copain, le petit copain, alors que j'étais une fille et que par ailleurs, il y avait des stagiaires hommes, donc c'était un peu mal vu. Alors, il y avait une scène qui m'avait marquée où je devais jouer la mère de deux patientes qui, elles, jouaient des jeunes garçons qui jouaient aux jeux vidéo. Et je devais leur dire d'arrêter de jouer aux jeux vidéo, voilà, de faire la mère un peu contrôlante. Et alors pendant la scène, en fait, je suis dans la cuisine et j'essaye de préparer une espèce de salade dont j'arrache un peu les feuilles très vite en m'énervant et en leur disant d'arrêter de jouer aux jeux vidéo. Il se trouve que l'une des patientes en question a un petit frère, voilà, qui est mon fils. Enfin, donc je suis la mère de cette patiente et en fait, ce petit frère est joué par un patient du service. Et en fait, un peu précipité, je lui dis « mais arrête de jouer, tu vas engrainer ton frère ». Tu vas au lieu d'entraîner. Bon, la scène s'est interrompue, les patientes sont sorties, puis il y a eu une reprise. Et là, c'était donc la patiente qui jouait aux jeux vidéo, elle, c'était donc qui était décrite comme un coton-tige à tignasse, voilà, par l'équipe, et comme très autoritaire. Donc on prend un peu pour son grade et puis ça en vient rapidement à moi. Mais qu'est-ce que c'est que cette mère autoritaire que tu nous as fait? C'était typiquement anorexique, là, ces mouvements secs avec la salade. Et pourquoi engrainer? Enfin, il y avait, est-ce que c'était la graine, la grossesse? Pourquoi est-ce que ce terme engrainer, il y a un lapsus? Bon, de fait, c'est vrai que c'était très surprenant, hein, donc je nie pas que peut-être qu'il y avait des dynamiques inconscientes. Mais en quelques minutes, voilà, j'avais eu droit à toute la grille, refus du féminin, mère toute puissance. Et le père dans la scène, il était où? Pourquoi il n'y avait pas de père? Pourquoi ça s'est pas décidé qu'il y a un père? Et donc ça, c'était assez récurrent en fait dans les ateliers que pendant les reprises auxquelles j'assistais, j'étais à la fois l'observatrice, donc je prenais les notes, je faisais les comptes rendus, puis en même temps on parlait de moi, quoi. Enfin, c'était...
0: C'est horrible ce qu'elle vous en fait vivre, et elle vous en fait vivre.
2: Non, c'était pas si horrible que ça, parce qu'en fait, il y avait, enfin, moi, j'avais pas de problème avec ma performance de genre par ailleurs. Enfin, je veux dire, c'est vrai que j'ai des tenues assez sombres, assez androgynes, je me sentais pas. Enfin, moi, j'étais pas à l'hôpital. Enfin, je veux dire, j'avais pas de diagnostic, etc. Donc, ça avait pas d'impact sur moi.
0: Mais voilà. Quelqu'un qui aurait eu des fragilités à cet endroit-là, ça peut être quand même très violent, comme.
2: Disons que c'est vrai que c'est un truc qui est resté même après ça où je vois bien que ce typiquement anorexique qu'on me plaquait un peu dessus, je pense qu'en fait ça renvoie aussi à une performance de féminité que j'ai, bon, qui est peut-être un peu trouble, mais qui en tout cas est plutôt une performance de féminité type classe sup. Et bon, je me disais peut-être que c'est peut-être moi qui exerce une forme de violence de classe aussi vis-à-vis de ces soignants et soignantes. Et peut-être que voilà, il y a... Parce que, en fait, sur la violence de classe, il faut dire aussi que ces patientes, pour beaucoup, par exemple, moi, j'ai été sélectionnée comme la mère, mais la stagiaire en psychologie qui avait été un peu en surpoids, elle, on lui a fait jouer la femme de ménage. Donc, je veux dire, c'était dans les deux sens. Hein. Il faut bien voir que la violence...
0: ouais, classe et genre, encore une fois.
2: Ouais, ouais, voilà. Non, non, mais ça pouvait être retourné. Enfin, c'était à double tranchant.
0: On arrive malheureusement à la fin de l'émission, pratiquement. Peut-être juste avant de terminer, vous vouliez parler de comment vous étiez perçue par les soignés, justement.
2: Oui, alors vis-à-vis des patients et des patientes, c'est vrai qu'ils étaient quand même, très, très fins. Donc en fait, ils percevaient bien que j'avais pas la performance de genre attendue. Notamment parce qu'ils me voyaient en atelier, ils voyaient bien en atelier socio-esthétique que j'étais pas très très à l'aise, en atelier théâtre, j'étais un peu, ils m'embrigadaient un peu de leur côté d'une certaine façon. Et du coup, ça, je pense que ça a créé une connivence au moins avec les patientes de classe moyenne et supérieure. Et que, en entretien, il y avait un peu un effet d'aveu. J'ai eu beaucoup de patientes qui me faisaient des coming out, bon, qui étaient peut-être tout à fait... Enfin voilà, je suis pas là pour dire c'est vrai, pas vrai, c'est pas mon enjeu. Mais en tout cas, il y avait un effet de la situation d'enquête qui était que j'étais moi-même perçue comme potentiellement très trouble.
0: Ok. On va devoir conclure là-dessus. Est-ce qu'il y a un tout petit mot que vous vouliez ajouter de choses? J'en ai beaucoup de choses malheureusement qu'on n'a pas eu le temps d'évoquer, mais...
2: Non, mais c'était. Enfin, merci pour l'invitation. Enfin, voilà, c'était un peu difficile pour moi de reparler de l'enquête parce que ça date, ça fait quand même un moment. Mais je pense que les résultats sont toujours en partie vrais. Voire, je suis pas sûre qu'il y ait tant de choses que ça qui aient changé. Donc, je trouve que c'est bien qu'on puisse en parler.
0: Ben merci beaucoup Alice Feilleux d'avoir accepté de venir dans notre studio et de répondre à nos questions. Merci pour tous ces éclairages, pour tout ce que vous avez accepté de nous partager. Il y aurait encore beaucoup à dire, mais c'était passionnant. Un grand merci également à Eva Barthaud qui était aujourd'hui derrière la vitre de la régie et qui a accepté d'assurer au pied levé la réalisation de cette émission. Merci à Mathilde Barbier qui m'a aidé à la programmation. Merci également aux équipes de Radio Campus Paris qui continuent de nous faire confiance et de nous accompagner pour cette nouvelle saison. Et bien sûr, merci à vous pour votre écoute. Quant à moi, je suis Thomas Belalfaoui et j'ai eu le plaisir de préparer et d'animer cette émission. Enquête en tout genre, c'est fini pour aujourd'hui, mais on se retrouve dans deux mois, le jeudi 26 novembre à 20h sur Radio Campus Paris 93.9 FM.

0: 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Il est 21h.
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0: bonsoir à tous et bonsoir à toutes. Nous sommes le jeudi 1er octobre, il est 21h02, notre horloge est en retard. C'est pas grave, on va quand même faire 100. Vous écoutez Mapmonde, l'émission géographique et musicale sur Radio Campus Paris, jusqu'à 22h. Contrairement à la semaine dernière, déjà, je parle du nez.
1: C'est fou, mais
0: c'est l'enfer. T'as vu, c'est dingue, c'est trop chiant, je me déteste. Désolé pour ça, désolé la team. Contrairement à la semaine dernière, comme vous l'entendez, il n'y a pas d'ambiance.
2: Ouais, bravo!
0: Ouais, bravo! Il n'y a pas 65 personnes derrière nous parce que nous sommes retournés dans les studios comme on l'avait annoncé. On est presque au complet. Parce qu'il y a Thomas à la réalisation.
3: Salut Léo.
0: Hugo.
4: Bonsoir.
0: Antoine.
5: Coucou.
0: Sylvain.
6: Salut.
0: Et Maxime.
7: Coucou.
0: Et comme on l'avait annoncé la semaine dernière, cette semaine, on reprend le premier épisode qui a été fait sur Mapmonde pour commencer cette 11e saison. Et quelle était la première destination de Mapmonde, les amis?
4: C'était Atlanta.

0: Thomas, on avait passé à la première émission un morceau de Young Thug, forcément des figures les plus emblématiques de l'explosion.
1: Rich Homie Quan, Young Thugger, Birdman Stunner, you know what it is, Rich Gang.
0: Et du coup, vu que Thomas avait déjà passé du Young Thug, je me suis dit qu'on allait quand même en repasser. Et notamment cette monture. Je me demande si j'ai pas déjà passé du Rich Gang, mais
2: je pense que si,
0: j'ai l'impression que oui.
2: C'était peut-être moi.
0: Mais en tout cas, c'est pas très grave parce que ça fait toujours plaisir d'en passer. Donc, Rich Gang a été une sorte de groupe chapeauté par Birdman. Birdman, producteur, rappeur très emblématique du rap du sud des États-Unis, donc notamment le manager producteur de Lil Wayne pendant très longtemps, et qui ensuite s'est rapproché de Young Thug quand il a commencé à exploser en 2013. Et donc en 2013-2014, il a fait ce groupe-là avec Young Thug et Rich Homie Quan, donc qui est aussi un autre rappeur d'Atlanta. Et je me suis dit aussi que c'était l'occasion d'en passer parce que Rich Homie Quan est mort malheureusement il y a 2 ans à peu près, en septembre 2024. Donc voilà, et je me dis que c'est quand même toujours important quand on parle d'Atlanta de reparler de cette scène hip-hop, dont on aura l'occasion d'en reparler à multiples occasions ce soir. Mais voilà, là on est sur ce qui pouvait se faire de mieux en 2014 sur la trap. Il y avait bien sûr aussi Future qui faisait des choses incroyables à l'époque. Mais voilà, donc c'est Tell Them qui est sorti sur la seule mixtape un peu officielle de Rich Gang en 2014 ou en 2015, qui s'appelle Rich Gang Dat Tour, qui est incroyable, qui est vraiment une merveille, qui est peut-être un des meilleurs albums de trap américain. Voilà. Donc Rich Gang, Young Thug, R.I.P. Rich Homie Quan, et on peut passer à la suite.
3: Pour juste pour recontextualiser, le thème de cette saison, ce serait d'essayer de refaire les destinations que j'avais fait en saison 1 dans le même ordre. Oui. Et donc, du coup, Atlanta, c'était le tout premier épisode. Et comme il n'y a que des fans de l'émission qui écoutent, ils le savaient déjà.
4: Ils le savaient déjà.
5: C'est un reboot, quoi, en fait.
3: C'est un reboot.
0: Et on ne va pas non plus faire un reboot.
3: Non, pas tout le temps.
0: Mais ce sera l'occasion toute la saison de revenir de temps en temps et améliorer, parce que les émissions très catastrophiques que faisait Thomas seul en saison.
4: Tout de suite.
3: Il y avait beaucoup de trucs très évidents, quoi.
0: Ouais.
3: Et là, c'est plus niche, on va dire.
0: C'est un peu plus niche.
3: Voilà.
0: Parce qu'il n'y a que des connards autour de la table, en tout cas. Et je ne sais pas qui est le connard qui présente le prochain morceau.
4: Eh ben, je ne sais pas.
3: Yachty,
0: c'est toi, Antoine. C'est toi qui as fait le conducteur.
2: Mais je croyais que c'était... Ah pardon, excusez-moi.
0: T'as fait le conducteur, Antoine.
2: Oui, tout à fait, oui, mais Yachty, il est avant Loose Control. Il est après, pardon.
3: Ah oui, c'est qui Loose Control? Young Earth Gang.
2: Oui, Earth Gang.
6: Ah, mais c'est Camille.
3: C'est Camille.
0: On avait dit qu'on le passait pas, ce morceau-là. C'est un morceau de Camille.
3: Je peux faire semblant de Camille. Alors, j'ai pas fait beaucoup de recherches.
0: C'est pas le morceau et vaut ce qu'il vaut. On peut le lancer.
3: Et je savais pas trop quoi faire. Vive la révolution iranienne.

0: On vient d'écouter Poland de Lil Yachty, qui est une figure un peu étrange de la scène rap, voire même peut-être pop par certains aspects, et qui vient de Mableton, qui est à 10 km d'Atlanta. Mais qui lui, voilà, c'est un type qui a une carrière un peu étrange, notamment, enfin, il traîne avec des types comme James Blake, enfin, il a un côté un peu arty, comme ça, type Tyler the Creator, enfin voilà, il est pas totalement dans les cercles, ouais, rap, mais je veux dire, de ce point de vue là il est pas totalement dans les cercles, ouais, rap, et il peut être un petit peu en dehors de ça. Et ce morceau là en particulier, que j'aime beaucoup, qui est un tout petit morceau qui dure 1 minute 10, qui avait provoqué une espèce de d'hystérie collective sur internet, parce que les gens se demandaient mais qu'est-ce qu'il a voulu dire par je prends le wok en Pologne, parce que c'est le seul truc qu'il dit dans le morceau. Et c'est devenu un espèce de mème, c'était en 2022, et c'était devenu un espèce de mème, mais ça a fait un petit peu oublier à tout le monde que le morceau était vraiment très bien. Et donc ça me faisait plaisir quand j'ai vu que Lil Yachty venait de juste à côté d'Atlanta, je me suis dit bah tiens, on n'a jamais passé Lil Yachty pour Atlanta, donc je vais passer ce morceau là qui est un morceau qui me plaît bien.
1: Et c'est surtout sur l'album en collaboration avec James Blake, sorti en 2024.
0: Non, il est pas dedans.
1: Il est pas dedans.
0: Non, il est pas dedans. C'est juste avant, mais il est pas dedans. Okay. Mais il y a un mème où il y a une vidéo où il y a James Blake qui fait des blagues sur ce morceau là d'ailleurs, en disant on lui demande c'est quand la dernière fois que vous avez pleuré devant un morceau, il passe ce morceau là. C'est quoi le morceau avec lequel vous baisez, il passe ce morceau là donc c'est voilà, c'est James Blake.
2: Quel sacré blagueur,
0: il est très drôle. Voilà,
1: oui. Et après Lil Yachty, on l'aime bien, on l'aime,
0: waouh, ouais, c'est moyen, enfin c'est voilà, mais
1: il,
0: moi
1: avait
0: j'aime
1: notamment
0: beaucoup ce morceau,
1: ouais, tout un discours un peu relou en 2023 quand il avait sorti son album de Psyché, où il pompait Tame Impala en faisant du Tame Impala 2015 en 2023, un peu relou, et en disant j'arrête la trappe, je commence à faire de la vraie musique.
0: Ouais, puis en fait c'était
1: un peu relou.
0: Oui, voilà. Non, mais enfin c'est un
1: discours anti rap,
0: c'est un type un peu bizarre, mais qui a des choses,
1: mais très bon morceau en effet. Ouais.
0: Qui a des choses intéressantes.
1: Et qui avait fait des très bonnes mixtapes en 2016.
0: Oui.
1: Lil Boat.
0: Lil Boat, tout à fait. Très jolie, voilà, couverture avec Lil Yachty en pêcheur.
1: Voilà. Et c'est qui le prochain morceau? Ce serait bien que vous regardiez le conducteur pour savoir qui est le prochain.
2: Fier de Riano.
3: Fier de Rien.
2: Fier de Rien.
3: Ouais, c'est moi. C'est Fier de Rien.
2: Les gens sont Oskin, pas réveillés. Ouais.
3: Ah, donc ouais, là, j'ai décidé de passer d'un duo de deux, enfin un producteur et une productrice, du coup de Atlanta. Donc Fier de Rien et Oskin, qui viennent un peu de cette culture d'internet. C'est des gens qui sont mis très tôt à la musique, à produire de la musique et à sortir des sons sur SoundCloud, sur tous les canaux un peu de diffusion, même sur les Discord, d'échanger de la musique avec d'autres artistes un peu partout aux États-Unis, et notamment Skin ou Kin Dupree. Donc elle a carrément fait des mixes sur MTS quand elle avait 17 ans, et a sorti tout un tas de productions sur des noms différents. Et c'est deux jeunes producteurs, donc ils ont sorti cet album en 2025 à l'âge de 19 ans, respectivement 19 ans pour Fier de Rien et 20 ans pour Oskin. Et j'en ai pas parlé, mais Fier de Rien, lui, il est plutôt dans une mouvance, on va dire, rap un peu plus pas traditionnel, mais entre le cloud rap et le rap et le cloud trap. Et Oskin, elle, plutôt, son esthétique vient plutôt de l'hyper pop et ce qu'on appelle le digicore. Et du coup, ça donne un alliage assez intéressant, même si il y a un point de fusion qui a pas forcément été trouvé c'est pas forcément les deux styles qui ont été complètement mélangés, mais chacun trouve un peu sa place dans cet album qui a été fait en collaboration. Et donc ça donne des choses hyper intéressantes. Et c'est quand même des artistes ultra jeunes. Et enfin, moi, j'ai trouvé que c'était assez bluffant ce qu'ils arrivaient à faire après ultra jeunes. Quand tu fais de la musique depuis que t'as l'âge depuis que t'as 12 ans et que t'en as 20, t'as quand même 8 ans d'expérience, donc c'est quand même pas mal, quoi. Donc moi j'ai choisi un morceau qui s'appelle du coup sur l'album Before You Press Play, donc Fier de Rien et Oskin.

0: vous êtes docteur en médecine générale et que vous écoutez Radio Campus Paris sur la 93.9, venez ausculter Sylvain aujourd'hui, s'il vous plaît.
1: C'est urgent.
2: Ouais, ouais, là on a un petit souci voilà, d'ordre dermatologique. Écoutez, moi je n'ai pas passé de rap ce soir parce que je connais rien, donc je n'ai pas voulu essayer de faire semblant. J'ai vu que ça donnait un off dans l'émission pour ceux qui essaient de faire semblant. Je ne dirai rien de plus. Moi, j'ai passé un petit groupe qui s'appelle Mania Pop, qui est un groupe qui a eu un petit succès d'estime dans les années 90. C'était un petit groupe de power pop un peu. Voilà, moi, je trouve que ça ressemble un petit peu aussi, un petit peu au violoncelle et tout ça. C'était un petit peu cette mouvance-là, je trouve. Donc là, on était sur Lay It Down. C'était le deuxième single de leur deuxième album qui est sorti en 1994. Et qui s'appelait, je ne sais plus le nom de l'album, mais je vais le trouver tout de suite parce que je suis sur la page Wikipédia. Donc c'était Hotboxing, sorti en 94 sur le label Play It Again Sam en Europe, et aussi le petit rapport avec le rap du coup sur le label, un autre label qui sortait, attends, il est où le label, Priority. Okay, donc un label effectivement plutôt focus sur la scène rap, en tout cas à l'époque. Voilà, donc petit groupe bien sympathique des années 90 d'Atlanta.
3: Et c'est à moi maintenant. On va écouter un groupe qui s'appelle Algier. Alors ça c'est pour toi Thomas, c'est un groupe post-industrialo-punko-gospelo-hip-hop.
2: Donc le mec qui veut pas sur le best-of, c'est sûr.
3: Voilà, donc
4: tu seras pas dans le best-of juste pour ça.
3: Bah oui, mais alors que pour le coup,
5: ça joue le best-of, ça joue le best-of.
4: Tu le veux trop.
6: C'est pour ça. C'est ouais. Pour ça que, il le veut trop. C'est pour ça que ouais. tu
3: l'as. Mais alors c'est le plus adapté, paradoxalement, parce que enfin vraiment ce groupe lorgne un peu dans tous ces genres qu'on dirait qu'ils ne vont pas forcément ensemble, et donc ça crée un curieux mélange. Donc Alger, moi j'aime bien, et savoir qu'ils sont à Atlanta, bah ça m'a fait plaisir de pouvoir les passer. Dedans, en membres connus, il y a l'ancien batteur, l'excellent batteur de Bloc Party, Matt Tong, donc qui joue dans ce groupe, et donc on est dans un espèce de rock très bizarre. Enfin ça, on va l'entendre. Album le plus connu, c'est le deuxième qui s'appelle The Underside of Power, et donc j'ai choisi le titre éponyme, et allons-y.

0: Oui.
1: Plus jamais.
0: Plus jamais.
1: Plus jamais,
0: oui,
1: de sifflage.
0: Le sifflage. J'adore quand il y a du sifflage.
2: On siffle pas dans la rue. C'était pas les filles.
0: Ok, super. C'était Old Town Road de Lil Nas X. C'était la version longue de 2 minutes 37 avec Billy Ray et Cyrus. Parce que le morceau original dure 1 minute 53. C'est vraiment une success story à l'américaine. C'est l'histoire d'un gamin qui vient des banlieues d'Atlanta. Un gamin divorcé. Son père, il est chanteur de gospel. Vaguement. Lui, il va à la fac, mais il réussit pas trop. Qu'est-ce qu'il fait? Il adore la musique. Il va sur Internet. Il va dans une banque de sons. Il achète un clip, une prod de 30 à 30 $ qui a été fait par un gamin néerlandais avec un sample de Nine Inch Nails, un sample de Nine Inch Nails de Ghost 1, 4, c'est-à-dire libre de droit, quand ils avaient sorti leur Ghost 1, 2, 4 avec Atticus Ross. Et il était libre de droit, il était Creative Commons. Donc le petit néerlandais, il fait son beat de trap avec le sample de Nine Inch Nails. Lil Nas X, il réserve un studio Atlanta pendant une heure. Il fait son petit drop. Personne le connaît. Il balance ça sur Internet. 6 mois, 1

0: Et c'est le cas actuellement où il y a quelqu'un qui a battu le record de numéro 1 à la suite et personne ne connaît le morceau. C'est Leaving Texas, c'est un morceau de country dégueulasse qui est numéro 1 depuis 25 semaines, en ce moment même, que personne ne connaît en France.
1: Et aux US quand même.
0: Ouais.
2: Oui, et que là, le morceau de Lil Nas X, Hugo, comme Sylvain, quand le morceau a commencé, on dit tous les deux en même temps « Ah, mais en fait, on passe pas que du hip-hop ce soir !» qui montrait qu'il n'avait jamais entendu All Time Road, qui était pourtant...
0: qui est pourtant, oui, cette espèce de mix assez... à l'époque, c'était plus vraiment novateur, mais c'était un peu annonciateur de cette espèce de partouze gigantesque entre le hip-hop commercial et la country-pop de l'époque, qui est un peu le genre majoritaire maintenant aux États-Unis. Donc voilà, donc à Holton Road, un tube. Voilà.
2: Un
0: tube certifié.
2: Un tube certifié de cette émission Atlanta, oui. De Mapon, l'émission géographique et musicale que vous continuez à écouter jusqu'à 22h.
0: Sur le 93.9.
1: Adèle Vendrette.
2: Eh oui, eh oui. Bah écoute, on fait de la radio de temps en temps, il faut
3: C'est dur la comparaison.
2: C'est peut-être mérité.
0: J'ai choisi cet éditorialiste parce que.
2: De valeur actuelle. Non, pardon. Jordan Batel.
3: Il ne faut pas taxer les riches.
1: Ah oui, c'est vrai. Mais il faut le dire parce que Jordan Bardella se défend d'avoir écrit des messages sur Messenger. actuellement,
2: allez voir. Ces messages sont super. Les deux. Les messages de l'époque et sa défense.
1: C'est bien, c'est super.
0: Je crois qu'on faisait pas de politique, c'est sur MapMonde.
3: C'est du
2: journalisme.
1: C'est de l'actualité.
2: On parle de politique.
1: Real politics.
2: Nickel Haber à Bardella. Je cite Pascal Praud.
4: Pascal Praud qui a dit.
2: Je cite un grand journaliste français.
1: Il se défend.
2: Bref, continuons parce que là, c'est plus du tout Atlanta. C'est qui le prochain morceau?
1: C'est moi qui passe un morceau. Alors, c'est un morceau que vous avez tous entendu, je pense. Probablement, peut-être même plus d'une fois. Oui, mais vous allez voir. Qui est un morceau qui a été produit en 96 par Ghost Town DJs qui s'appelle My Boo et qui est un énorme classique un petit peu eux ils viennent enfin ils sont trois dans le groupe Ghost Town DJ, ils viennent un petit peu enfin il y a des côtés un peu house, des côtés un petit peu Miami Bass, ça reste assez R&B dans l'ensemble, mais c'est un morceau, c'est un énorme classique qui a été repris des dizaines de fois, qui a été remixé des dizaines de fois, qui a été utilisé dans un nombre incalculable d'émissions télé, etc., notamment aux États-Unis. Et c'est un super morceau. Et quand j'ai vu qu'on l'avait jamais passé dans les émissions Atlanta, dans les deux émissions Atlanta, je me suis dit, on va passer My Boo de Ghost Town DJs, qui est un classique et qui est même, j'oserais même le dire, un banger.
0: Un banger ?
1: Oh là, oui, un banger.
2: Non.
1: Mais si.
2: Non mais faudrait peut-être qu'on arrête d'utiliser.
1: Mais c'est un banger.
2: Non mais oui.
1: Écoute.
2: Non mais c'est pas ça.
1: Regarde comme c'est beau là.
2: Non, les imitations de synthé à la

0: Oui.
1: On reprend.
2: Oui, c'est moi.
1: On reprend.
2: J'avais oublié que j'avais écouté déjà ça.
1: Ouais, donc on vient d'écouter un morceau de Moon Diagrams. Et le morceau s'appelle Moon Diagrams. Et donc, c'est un artiste qu'on connaît bien ici à Mapmonde parce que, en fait, il s'agit d'un Moses John Archeluta qui est ni plus ni moins que le batteur et cofondateur du groupe Deer Hunter, donc qui est un groupe de la scène d'Atlanta et de Athens aussi.
3: Atlanta.
4: Ah, allez, pas le truc.
1: T'as dit quoi?
4: Bah c'est toi qui as dit Atlanta.
1: Atlanta, pardon.
3: Je me permets d'interrompre, mais Athens, ça paraît être aussi une belle destination.
4: On l'a déjà fait.
3: On l'a déjà fait.
5: Regarde le Big Data.
1: On a fini le jeu.
3: Le Big Data, mec, juste regarde le Big Data.
1: Et bref, donc c'était un morceau super cool parce qu'en fait.
4: C'est les potes de Patricia.
5: Ta gueule, Antoine!
2: Laissez parler Maxou.
3: Allez, on recommence. Vas-y Maxou.
1: Voilà, donc c'était un morceau en fait du coup ce batteur a un side project qui s'appelle du coup Moon Diagrams et qu'il a commencé à développer en 2007 et là par exemple c'est un morceau qui est sorti de l'album Lifetime of Love qui est sorti en 2017 et il a mis 10 ans en gros à sortir cet album et c'est un album qui a été construit un peu des aventures en parallèle des tournées et des aventures de vie qu'a rencontré Moses John, je vais dire comme ça. Et du coup, ce qui est intéressant, c'est qu'il explore énormément de styles. En fait, lui, on a l'impression qu'il a vraiment pas envie de se cantonner. Il est pas sur un album produit dans un certain style, etc. Donc, il va explorer indie rock. Il y a de l'ambient techno, il y a de la noise, il y a de l'indus, il y a du shoegazing, etc. Alors pas tout dans cet album, parce qu'il a sorti deux albums et deux EP, je crois. Et donc tous ces styles un peu se retrouvent dans ces albums et ces EP et définissent, j'imagine, un peu la personnalité musicale de cet artiste qui n'arrive pas forcément à s'exprimer au sein de Deer Hunter et je pense que c'est très cool. Et voilà, du coup le morceau était moi j'ai beaucoup aimé, j'ai découvert en faisant mes recherches, je savais pas du tout que le batteur de Deer Hunter avait un side project. Voilà, et après il a fait des collaborations intéressantes avec Dera Dorian, avec Geoffrey Cantou et Desma sur des trucs un peu plus ambient. Et voilà, donc si vous voulez aller diguer, parce qu'il y aura forcément un truc qui va vous plaire. Ça va explorer tellement de styles différents que voilà, il y a des choses hyper intéressantes.
3: Ok, donc merci Maxime.
1: Ouais.
3: Je vais passer un dernier morceau avant de se dire au revoir. C'est un extrait de l'album Spiro World, sorti en 2022. C'est le dernier album en date de Time Warp. Time Warp, c'est une compositrice qui est née et a grandi à Atlanta, mais qui travaille maintenant à Boston et à New York. Donc j'ai fait une Hugo et je m'en fiche parce que c'est pas le même style. Donc voilà. Donc je me suis dit que j'aurais jamais l'occasion de passer Time Warp si on faisait New York. Donc c'est Kay Loggins qui mélange, c'est de la musique électronique instrumentale qui mélange quand même un peu du jazz et de la musique pas concrète mais en tout cas de la musique répétitive à la Terry Riley. Donc c'est super, c'est vraiment très très beau. On est sur du Bandcampcore pur et dur. C'est sorti en 2022, je l'ai acheté juste après le Covid parce que j'avais plein d'argent parce que je pouvais plus aller en concert. C'est super, j'aimerais bien qu'elle revienne parce que c'est vraiment une super musicienne. Donc on se laisse avec le premier morceau de l'album qui est assez court, qui dure 2 minutes 47. Pardon.
5: C'est parfait.
3: Mais il y a des longs morceaux de 6-8 minutes qui sont très très chouettes. Donc voilà, c'est East River Dusk.

0: Du coup, c'est la fin du morceau et c'est également la fin de cette reprise semi-officieuse de la saison 11 de MapMonde.
1: Dans les studios.
0: Dans les studios. Du coup, j'imagine qu'on se retrouve la semaine prochaine, s'il n'y a pas de problème, pour une émission à décider. Parce que, voilà, comme d'habitude, hein, on reprend les bonnes vieilles habitudes. Peut-être qu'on sera un peu plus organisé, on ne sait pas. Est-ce qu'il y aura des cycles? Est-ce que bon, bref, on va voir, on va en discuter.
1: Tous ensemble.
0: Suivez-nous sur Instagram parce qu'on est un peu actifs sur Instagram quand même.
2: On a un community manager
0: qui est super, qui fait des super stories,
1: plein de posts, hein.
0: Plein de posts, des photos, des dumps. Il est à la page. On dirait pas qu'il a 43 ans.
1: C'est moi qui m'ajoute que 2 ans, c'est quand même terrible.
0: Qu'est-ce que je peux dire de plus on va lancer le on va lancer le dernier morceau tranquillement, donc on va passer un morceau de André 3000 parce que du coup finalement on n'a pas parlé tant de hip-hop que ça, je trouve.
1: On a passé du hip-hop mais on n'a pas parlé.
0: André 3000, donc un des membres du duo, peut-être le duo le plus emblématique de Atlanta, je pense.
1: Facile, hein.
0: Hotcast, qui a arrêté de faire de la musique ensemble, c'était quoi, c'est en 2007 le double album.
1: Le double album, oui, c'est un truc comme ça.
0: Et quand l'autre comparse Big Boy avait sorti un album solo en 2010, André 3000 n'avait jamais rien sorti. Et alors qu'il participait encore à des projets par-ci par-là, notamment dans Blonde de Frank Ocean, dans un album de Jane Blake. Donc il faisait plein de trucs où il rappait, donc tout le monde attendait un peu son retour. Et en 2022, il a sorti un album qui s'appelle... 2023 qui s'appelle New Blue Sun, qui est un album d'ambiance et de New Age où il joue de la flûte pendant
1: une heure,
0: presque 1h40, non 1h30 quasiment, d'album de flûte New Age comme on entend un peu là, avec des titres un peu troll, comme là on est en train d'entendre le premier morceau de l'album qui s'appelle, désolé pour l'accent, I swear I really want to make a rap album but this is literally the way the wind blew This time, blew me this time. Donc j'avais vraiment envie de faire un album de rap.
1: C'est un peu
0: mais voilà. Et voilà.
3: Après
0: et...
3: ça sort pas de nulle part non plus.
0: Bon, c'est de la flûte quoi.
3: Oui voilà.
2: Oui, ça, ça a toujours été. Oui puis ça a toujours été le mec un peu
0: un
2: chelou
0: peu,
2: des deux quoi.
0: Bizarre. Mais bon c'est vrai que en termes d'album de comeback, c'est quand même un peu. C'est un move.
2: C'est un move et l'album est radical. Fantastique.
0: Voilà, oui. L'album est fantastique. Les prix étaient fantastiques d'ailleurs pour voir la qualité. 70 balles pour voir la qualité lyrique.
1: Vanille, c'est la mère, plus chère de la qualité lyrique.
2: Mais il est américain.
0: Oui,
2: ça coûte cher.
0: D'accord.
1: C'est quoi
0: les
1: ces excuses là?
0: Oui, on sait pas. Il a des accents impérialistes, Antoine, par moment, on le comprend pas.
2: Atlantiste.
0: Oui, Atlantiste. Oui, il voulait le dire, Atlantiste. Voilà, donc on va écouter ça progressivement. On se dit au revoir. Et voilà, petit mot de fin. Force à nos lycéennes et nos lycéens.
2: Oui, tout à fait.
0: Force au mouvement d'occupation, de blocage.
1: Merci Mediapart.
0: Merci Mediapart.
2: Oui,
0: bah
2: oui. Merci pour le. Abonnez-vous.
0: Voilà. Non, abonnez-vous pas forcément, mais voilà.
2: En tout cas,
0: rappelons
2: lisez-les.
0: Lisez-les. On avait oublié que le Front National était antisémite. On l'avait oublié.
2: Quelle surprise.
3: On a besoin de preuves.
0: Voilà, on avait besoin de preuves pour le savoir que Jordan Baldella était une grosse merde. C'est pas moi qui le dis.
2: Non, antisémite.
0: Ah oui.
1: Avec la petite flûte derrière.
0: Bref, la petite flûte derrière.
2: C'est pas moi qui le dis, c'est Edoui Plenel.
0: Il y aura plein de petites capsules politiques dans cette année de campagne présidentielle.
1: Oui, oui, c'est vrai.
3: L'année dernière, c'était la canne. Là, ça va être autre chose.
2: On suit l'actualité et par ailleurs, on a des intérêts très variés.
0: Oui,
1: donc la semaine prochaine, on fait un cycle primaire de la gauche.
3: Non,
2: déjà.
3: Les premiers tours, ils passent.
0: La Géorgie,
2: que faisait
0: Glucksmann
2: en Géorgie en 2012.
1: Ah bon, il va falloir qu'on rende l'antenne. Hein,
0: oui,
2: malheureusement.
0: Oui. Portez-vous bien. Voilà. Force aux lycéens, lycéennes, on le rappelle. Bisous.
2: Ciao.
0: À jeudi prochain.
1: Bye.
0: Bye.
2: Ciao.

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5: Ici ou là, vous écoutez Mucho Bizarre, Homeland of the Freaks. Deux heures d'émission sur les ondes des Radio Campus. Ici Toulouse, là Paris. Ou ici Paris, là Toulouse. En tout cas, vous êtes bien à l'écoute de Radio Campus, ici ou là. Et de l'émission Mucho Bizarre, Homeland of the Freaks. Ceci pour deux heures. Dans la première demi-heure de la première heure, vous y entendrez Saba Saba, Thessalonians, Scoo and Voice Actor, Trousse de Groot et Plus Instrument, David Boulter, Pascal Comolade avec un featuring de Jean-Hervé Perron, Yaya Coral, David Strout et Weekend.

La deuxième demi-heure de la première heure de Mucho Bizarre Homeland of the Freaks commence maintenant avec les artistes suivants. O, Bittersweet avec un featuring d'Alexander Price, IM, John Mouse, Cozy Muller, Diagonal des Yeux, Bag, Sofa Elsewhere et Justin Robinson et Matthew Shaw.

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On entame la deuxième heure de Mucho Bizarre, Homeland of the Freaks, toujours pour Radio Campus. Dans les 30 minutes qui suivront, vous y entendrez Leigh Lamas, Lee Scratch Perry and Mouse on Mars, William S. Burroughs, Dub Spencer et Trance Hill, Sam Gendel, Boards of Canada et Discovery Zone.

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Ici commence la dernière demi-heure de Mucho Bizarre Homeland of the Freaks, toujours sur Radio Campus. Avec les morceaux de Didi Sis Kirulis, Penelope Traps avec un Saint-Étienne remix, Luna Vega avec un Cap remix, All Over Meets Cairo Liberation Front, Sarah Kiniko avec un featuring de JC Voxlow, et pour finir, Double Speak.

0: Cette émission touche à sa fin. Dans les deux heures passées, vous avez entendu Saba Saba, Thessalonians, School and Voice Actor, Trousse de Groot et Plus Instruments, David Boulter, Pascal Comelade avec le featuring de Jean-Hervé Perron, Yaya Corolle, David Stroop, Weekend, Oh Bittersweet avec un featuring de Alexander Price, IM, John Mouse, Cousin Müller, Diagonal des Yeux, Bag, Sofa Elsewhere, Justin Robertson and Matthew Shaw, Leigh Yamas, Lee Scratch Perry and Mouse on Mars, William S. Burroughs, Doug Spencer and Trent Steele, Sam Gendel, Boards of Canada, Discovery Zone, The Disease Curious, Penelope Traps avec un Saint-Étienne remix, Luna Vega avec un Cap remix, A Lover mix Cairo Liberation Front, Sarah Kimiko avec le featuring de JC Voxmo et Double Speak que vous entendez avec leur reprise de Fat Gadget. Les labels étaient Maple Death Records, Silent, Theory Therapy, Ramson Knot, The Spoken Word, Weekend Records, Chapter Music, Numéro Group, Half Trade, Huldiging Records, Top Tape, une autoproduction pour John Mouse, Bradford, Nicky Lewis, Phantom Lib, les disques Bongo Joe, Solitary Cyclist, Pocket Recordings, Domino, Eco Beach, Nonsuch, Wa, Revenge International, Good Skills, One Little Independent Records, une autoproduction pour Luna Vega, Euganord, La Maison des Corbeaux et London Records.
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